0: réveil, les amis, avec Freya Sky et Silent Treatment sur RCV.
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0: Comment ça se passe, vous, en forme pour ce jeudi matin? On espère que vous êtes au taquet. On est fin prêt à vous emmener jusqu'à 9h. On a des bonnes infos, des trucs sympathiques à partager avec vous. On va parler de cinéma, tiens, dans moins de 10 minutes. Le temps d'écouter Taylor Swift, I Knew You Were Trouble. Et puis Mickey, voici Ça Pique Un Peu Quand Même sur RCV. Bon réveil.

0: déjà au registre des souvenirs. Taylor Swift qui a fait déposer sa voix parce que la peur de l'IA, elle a bien raison. I knew you were trouble. On part au cinéma, on écoute Vita juste après et puis à 5h, on fera un premier point sur l'actualité pour ce jeudi 7 mai. On s'attaque à une question existentielle avec une bonne dose de chaos familial et de paperasse divine. C'est quoi l'amour ? Le nouveau film de Fabien Gorgeard réunit un duo qu'on adore, Laure Calamy et Vincent Macaigne, entourés de l'excellent Iles Salem.
1: Toi et moi, on s'est mariés à l'église et je peux pas m'y remarier, tout simplement parce qu'on peut pas se marier deux fois à l'église.
2: Tu vas te marier ?
1: Bah oui.
0: Tout commence quand Fred demande à son ex-femme, Marguerite, de faire annuler leur mariage à l'église. Pas par méchanceté, juste pour pouvoir se remarier religieusement avec sa nouvelle compagne. Si Marguerite est plutôt d'accord sur le principe, la bureaucratie du Vatican a ses raisons que la raison ignore. Ce qui devait être une simple formalité se transforme en une expédition épique jusqu'à Rome.
3: Est-ce avec lui que vous avez perdu votre virginité ?
2: Il a pas arrêté de sous-entendre que j'étais une énorme pute parce que toi t'as dit que j'avais couché avec tout le monde à tout va.
4: Non, non.
2: Qu'est-ce que tu fous avec une ultra cato, toi ?
4: Je la bille, toi.
5: C'est au Vatican que le dossier sera traité. Plutôt sympa comme châtiment. Un petit voyage à Rome.
6: Ça me ferait trop plaisir de venir.
7: Moi aussi, je viens.
0: C'est quoi l'amour ? Réalisé par Fabien Gorgeard avec Laure Calamy et Vincent Macaigne. Un voyage mouvementé à découvrir sur grand écran. Si vous préférez l'adrénaline aux problèmes de cœur, direction Londres pour The Criminals. Aaron Taylor-Johnson et Theo James profitent d'une évacuation massive pour une bombe de la Seconde Guerre mondiale pour tenter le casse du siècle sous haute tension. Pour une ambiance plus légère mais tout aussi étoilée, Pour le plaisir réunit Alexandra Lamy et François Cluzet dans une comédie qui porte décidément très bien son nom. Enfin, l'événement musical de l'année continue de faire sale comble. Michael, le biopic consacré au roi de la pop pour une immersion totale dans la légende Jackson.

0: Bienvenue sur RCV et bon réveil, il est 5h.
1: On écoutera David Guetta et Jennifer Lopez, Rihanna aussi, que du beau monde après les infos.
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1: Premier point sur l'actualité pour ce jeudi avec Manon Bacour. Bonjour Manon.
4: Bonjour à tous. Les États-Unis ont eu de très bonnes discussions avec les autorités iraniennes au cours des dernières 24 heures. Une déclaration de Donald Trump ce mercredi soir qui juge désormais probable un accord entre les deux pays. Le président américain évoque même une signature d'un protocole de paix avant son voyage en Chine prévu la semaine prochaine. En parallèle, Emmanuel Macron demande à Washington et Téhéran de lever le blocus en vigueur dans le détroit d'Ormuz. Le chef de l'État français a également confirmé le prépositionnement du Charles de Gaulle dans le Golfe dans le cadre d'une potentielle sécurisation de ce passage stratégique pour les hydrocarbures. L'évacuation des passagers du navire de croisière touché par une épidémie d'antivirus doit débuter lundi prochain. Selon le ministère espagnol de l'Intérieur, le bateau qui a quitté le Cap-Vert ce mercredi est attendu samedi prochain aux Canaries. Si l'OMS se montre rassurante et parle d'un faible risque de propagation à travers le monde, l'Agence sanitaire européenne affirme que de nombreuses incertitudes subsistent sur ce virus. En France, la stupeur dans l'Aisne après l'assassinat d'une collégienne âgée de 14 ans. Elle a été retrouvée morte en pleine rue ce mercredi matin à Fère en Terre de Noix. Elle aurait été poignardée, selon le procureur de la République. Un homme de 23 ans a été interpellé à Soissons. Il pourrait s'agir de l'ancien petit ami de la victime.

0: C'était une promesse d'Emmanuel Macron. L'Assemblée nationale a de nouveau adopté ce mercredi à l'unanimité le projet de loi qui vise à faciliter les restitutions d'œuvres d'art pillées durant la colonisation. Son adoption définitive est prévue ce jeudi au Sénat. Le Louvre, lui, va subir de lourds travaux. C'est ce qu'a confirmé le nouveau président du musée parisien, Christophe Leribaud. Un plan à plus d'un milliard d'euros qui prévoit notamment la rénovation du bâtiment. Et puis le PSG verra bien la finale de Ligue des Champions pour la seconde année consécutive. Les Parisiens affronteront le 30 mai Arsenal à Budapest après leur match nul face au Bayern. Un but partout, les hommes de Luis Enrique s'étaient imposés 5-4 à l'aller. Bonne journée à tous.
1: Les nuages conservent une longueur d'avance au pays horloger ce jeudi avec la possibilité d'une petite averse localisée cet après-midi vers la frontière suisse. Prévoyez alors 12 ou 14 degrés ces prochaines heures à Fournay-Blanche-Roche ainsi que 14 degrés des Fontenay-le-Biseau. Il sera ensuite question de 18 à 22 degrés vendredi et samedi sur le plateau avec plus de soleil. Mais attention aux orages qui ne seront jamais loin.
2: Cette météo est à retrouver dès à présent sur le site internet de Météo Franc-Comtoise.

0: Rihanna et Umbrella sur RCV. Bon réveil tout le monde, merci d'être là, il est 5h10.
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0: Samedi, comme chaque jour, j'ai envie de m'adonner à mon jeu préféré.
3: Vas-y, amuse-toi.
0: Nous sommes le 7 mai aujourd'hui, 127e jour de l'année, il en reste 238.
3: Bravo Maurizio.
0: Voilà, et on fête les...
3: Gisèle.
0: Ouais, ma voiture s'appelle Gisèle.
3: Oui, je sais, j'allais en parler.
0: Ouais.
3: Bonne fête Gisèle, alors voilà. Profite bien. C'est aussi la fête des Flavia aujourd'hui et des Domiti.
0: Des Domiti.
3: Domiti.
0: Les Domitia, si vous préférez. Et puis les Flavi aussi, dans toutes les versions.
3: Voilà.
0: Avec Léa et sans Léa. Voilà.
3: C'est ça.
0: Le dicton du jour nous dit à la Sainte Gisèle, prends garde s'il gèle.
3: Oui, c'est encore les Saintes Glaces là.
0: Complètement.
3: Et puis la citation du jour, on la doit à Jean de la Bruyère. Il nous dit, c'est la profonde ignorance qui inspire le ton dogmatique. Voilà.
0: Ouais.
3: Ça c'est dit.
0: Le
3: si
0: proverbe...
3: vous voulez vous balancer à votre pâte mamie ce soir.
0: Vous pouvez complètement. Le proverbe du jour, il est très sympa, il va te plaire. Cheval de foin, cheval de rien.
3: Ok. Oh mais ça me fait rire. Moi je pense que j'aimerais écrire un proverbe qui serait un jour écrit dans les éphémérides et qui dirait rien. Ça veut rien dire à personne.
0: Ouais.
3: Mais c'est
0: ouais.
3: Pas grave, on le dit quand même. Puis on sera célèbre pour ce proverbe tout pourri.
0: Ouais, effectivement. Je suis sûr qu'ils se sont amusés à une certaine époque à faire ça. Puis à se dire, oh allez, pouf, on y va. À part ça, tiens, c'est le 7 mai 1967 que le New York Times rapporte que deux jeunes soviétiques ont ouvertement défié les autorités policières et dansé le twist sur la place Rouge durant les célébrations du 1er mai.
3: Oh là là.
0: Ouais, effectivement.
3: C'est pas bien de danser le twist.
0: Bah, en tout cas, à cette époque-là, on permettait pas tellement. Il y a plein de choses qu'on ne permet pas
3: oui,
0: par
3: c'est
0: là-bas.
3: Vrai, c'est vrai.
0: C'est aussi le 7 mai 1968 que... Tiens, je me demande si tu sais... Tu sais qui est Reginald Dwight, Cindy? Reginald Dwight. J'ai l'impression d'être ma vieille prof de français.
3: Alors,
0: qui nous a indiqué.
3: Dwight, je connais un Dwight dans un film. Ah oui, je sais, c'était dans le truc de l'orque, là. Sauver Willy.
0: Moi, j'ai dit Dwight.
3: Non, le policier s'appelait Dwight.
0: Ouais, d'accord.
3: Voilà. Okay. Reginald, j'en connais un aussi, mais Reginald et Dwight en même temps, non, je vois pas qui c'est.
0: Reginald Dwight, c'est Elton John, et en fait, c'est le 7 mai 1968 qui décide de changer de nom et de s'appeler définitivement Elton John.
3: Ah bah, il a bien fait, parce que Reginald Dwight, ça le fait moins.
0: C'est un peu moins...
3: Sur scène, Reginald Dwight et Céline Dion.
0: Ouais, ça le fait un peu moins que Elton John et Céline Dion. Voilà. Et puis, c'est le 7 juin 1992 qu'un blouson de cuir ayant appartenu à John Lennon, c'est une légende aussi, est adjugé pour 43 100 $ lors d'une vente aux enchères à Londres. Il s'agit là d'une des sommes records offertes pour un vêtement d'une célébrité.
3: C'est énorme.
0: Ouais.
3: Oh.
0: Vous savez à peu près tout de ce...
3: Alors, je t'aime beaucoup, Maurizio.
0: Oui.
3: Mais je pense pas que j'achèterai une veste à toi à un prix aussi élevé.
0: Mais tu sais pas, peut-être que quand je serai mort, sûrement.
3: Non, mais parce que j'ai pas cette somme d'argent.
0: Ah, donc, oui, alors effectivement, ça résout...
3: Moins que, hein, on sait jamais, tout à coup, je gagne à la loterie.
0: Ouais, ça résout le problème, effectivement. Voilà.
3: Mais je suis pas sûre que c'est le premier truc que j'achèterai quand même.
0: Je peux comprendre. Bonne journée du 7 mai à toutes et tous.
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0: Mala avec Jenny, c'était Dracula sur RCV. Votre horoscope pour ce jeudi, le retour de la musique pour aller jusqu'à 5h30.
1: Très bon début de journée à tous. Les béliers, votre façon d'être gagne en douceur spontanément. Exprimez ce que vous ressentez. Taureau, vous avez besoin d'équilibrer votre vie matérielle avec de nouveaux projets. Pour les gémeaux, les remarques et les critiques que l'on pourrait vous faire passeront dans une oreille pour ressortir par l'autre. Cancer, vous avez besoin de concentration pour rentrer dans les détails aujourd'hui. Ne vous laissez pas distraire. Lion, votre sens pratique est plus affûté que jamais. Aujourd'hui, vous abattrez des montagnes s'il le faut. Vierge, votre côté dynamique vous permet d'allier plusieurs activités. On vous trouve assez bien luné, voire même de bonne humeur. Balance, votre humeur est légère, votre esprit aussi, tout glisse sans vous atteindre. Scorpion, un puissant besoin de liberté vous pousse à prendre des décisions claires, mais éminemment positives. Sagittaire, des surprises surviennent aujourd'hui dans votre vie affective et dans tous les cas, elles seront positives. Pour vous les Capricornes, sans vous soucier du reste, vous n'avez plus qu'à profiter des bons moments que vous passez dans la journée. Verseau, des problèmes de concentration et de rigueur se profilent à l'horizon. Accordez-vous du temps de réflexion. Poisson, la meilleure solution d'échapper à tout conflit, c'est de vous concentrer uniquement sur ce que vous savez faire.

0: Merci de votre fidélité. Très bon début de journée. C'est RCV qui vous accompagne avec Joe dans quelques instants. End of Beginning. Les Enfoirés qui arrivent aussi. Kylie Minogue ou encore Suburb après l'actu.
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0: Avis aux habitants de Morteau, plusieurs rues pourraient être privées d'eau ce matin. En raison des travaux en cours dans le secteur de Touvent, la municipalité annonce des coupures d'eau possibles dès maintenant sur la route des Combes et dans les quartiers situés entre le chemin des Tourets et le fort Madou. Le retour à la normale est prévu dès la fin des interventions sur le réseau. Pensez donc à prendre vos dispositions si vous habitez dans ce périmètre. La ville de Metz s'apprête à célébrer la victoire du 8 mai 1945. Toute la population est invitée à s'associer aux autorités et aux associations patriotiques demain, vendredi. Le rassemblement est prévu dès 10h45 sur le parking de la place des déportés, suivi d'une première cérémonie. Un cortège rejoindra ensuite l'hôtel de ville pour un second hommage à 11h45, avant le traditionnel vin d'honneur offert par la municipalité. La ville du Locle a dévoilé le palmarès de ses mérites loclois 2025, honorant sportifs et bénévoles dévoués. Côté sport, l'escrimeur Théo Brochard et les athlètes Yerenia Latkova et Anas Binden ont été distingués pour leurs performances européennes et nationales. Le prix a également salué les carrières exemplaires de Jean-Claude Duc, figure de la gymnastique depuis les années 70, et de Christian Allenbach, pilier du monde associatif et du motoclub local. Une reconnaissance officielle de la vitalité et de l'engagement collectif dans la mère commune. La région Bourgogne-Franche-Comté lance un appel aux artistes et aux structures culturelles avec son nouveau dispositif « Musiciens au lycée ». L'idée est de transformer les lycéens et apprentis en véritables créateurs. Le programme prévoit des résidences d'artistes au sein des établissements, la découverte des coulisses de l'industrie musicale et la réalisation d'une production collective présentée sur scène. Les structures intéressées pour porter ces projets ont jusqu'au 26 mai pour candidater sur le site internet de la région. Le conseil régional de Bourgogne-Franche-Comté interpelle le gouvernement sur la présence de cadmium dans l'alimentation. Ce métal toxique classé cancérogène se retrouve dans nos sols à cause de certains engrais phosphatés, contaminant ensuite le pain, les pâtes ou les légumes. Si la ministre de l'Agriculture, Annie Genevard, promet une baisse progressive des taux de cadmium d'ici 2038, la région juge ce calendrier trop lent, selon le quotidien L'Est Républicain. Les élus demandent un abaissement strict des seuils dès 2027 pour protéger la santé des consommateurs et des agriculteurs.
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0: se casse. Les enfoirés sur RCV. Qu'est-ce qu'on regarde à la télé ce soir? Tiens les réponses maintenant. On va faire un bond dans le temps avec Kylie Minogue et Can't Get You Out of My Head. Je vous prépare aussi le son de Somber. Toile to 12, ça arrive dans les prochaines minutes sur RCV.
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0: Pour notre jeudi soir télé, on va avoir le droit à un voyage entre rire patrimonial, fantastique et thriller psychologique. Sur TF1, on retrouve les aventures cultes de la troupe la plus célèbre de France avec On a retrouvé la 7e compagnie. Robert Lamoureux repasse derrière la caméra pour suivre les nouvelles péripéties de Jean Lefebvre, Pierre Mondy et Henri Guibet. C'est la comédie familiale par excellence. Du côté de France 4, place au cinéma engagé avec le film inédit Rue des Dames, réalisé par le duo Amé et Écoué du groupe La Rumeur. Ce long métrage suit le parcours de Garance Marillier dans un récit urbain puissant et réaliste. Sur Arte, on part dans le Jura avec la série Polar Park. Jean-Paul Roux y incarne un écrivain de polar en panne d'inspiration qui se retrouve mêlé à une véritable enquête criminelle aux côtés de Guillaume Gouy. Sur T18, préparez-vous pour une montée d'adrénaline avec le film Limitless. Bradley Cooper y joue un auteur raté qui découvre une drogue révolutionnaire capable de décupler ses facultés intellectuelles. Mais ce pouvoir a un prix et le face-à-face avec Robert De Niro impérial va rapidement transformer sa nouvelle vie en un jeu très dangereux. Pour les amateurs de grands spectacles, TFX propose Percy Jackson, le voleur de foudre. Chris Columbus nous entraîne dans une aventure fantastique où les dieux de l'Olympe vivent parmi nous à New York. Enfin, sur RMC Life, on plonge dans les mystères de la science avec la série inédite Fringe. Anna Torv et Joshua Jackson mènent des enquêtes à la frontière du réel et du paranormal dans la lignée des X-Files. En streaming, je vous suggère Apple TV avec Vrais voisins, faux amis. John Hamm et Amanda Pitt portent cette comédie dramatique subtile sur les faux semblants de la vie de banlieue. Sur HBO Max, je vous suggère de découvrir Rooster. On y retrouve l'excellent Steve Carell dans un rôle à la fois drôle et touchant, explorant les travers de la vie quotidienne avec ce génie comique qu'on lui connaît tant. On termine sur Prime Video avec l'intégrale des 6 saisons de La Servante Écarlate. C'est l'occasion de se plonger ou de se replonger dans l'univers dystopique et terrifiant de Gilead. Que vous soyez en train de fuir les Allemands avec la 7e compagnie ou de résoudre un mystère dans le Jura, passez une excellente soirée télé.

0: jeudi avec RCV. Voici votre agenda pour ce 7 mai. Santa, la différence, juste après, à 6h, les infos de Clémence Tobari.
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2: Adam Prichard, l'exposition de peinture proposée par les peintres amateurs du pays méchois se tiendra du vendredi 8 au dimanche 10 mai à la salle des fêtes de 14h à 19h. Les visiteurs pourront découvrir des petits tableaux autour des thèmes reflets et mouvements avec une vente au profit de l'association locale Le Petit Cabas. Vendredi 8 mai dès 18h, l'hôtel de ville du Locle accueille le troisième voyage culinaire proposé par l'ADL. Au programme, un buffet à volonté de spécialités d'ici et d'ailleurs, avec un tour du monde gastronomique entre l'Amérique du Sud, la Côte d'Ivoire, l'Asie et la France. La soirée se déroule dans une ambiance conviviale et musicale avec une boisson sans alcool et un café compris. Inscription obligatoire jusqu'au 5 mai sur le site de l'ADL.
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0: Bienvenue sur RCV, il est 6h.
1: On fait un nouveau point sur l'actualité. On revient en musique avec Kato et John. Il y aura aussi Aimé Simon dans les prochaines minutes.
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0: Les infos avec Clémence Lobary.
1: Bonjour Clémence.
4: Bonjour à tous. Donald Trump, de nouveau optimiste. Le président des États-Unis a jugé hier très possible un accord de paix avec l'Iran. Donald Trump qui a également de nouveau agité la menace de bombardement si les deux pays n'arrivaient pas à trouver un terrain d'entente. Du côté de Téhéran, le principal négociateur iranien affirme que les États-Unis cherchent à contraindre l'Iran à la reddition. En parallèle, la France se tient prête à sécuriser le détroit d'Ormuz. Le porte-avions Charles de Gaulle va en effet se positionner dans la région du Golfe selon les autorités françaises. L'objectif, réduire les délais de mise en œuvre lorsqu'une initiative multinationale pour ouvrir cet axe stratégique verra le jour. Et au Liban, les frappes israéliennes ont fait au moins 11 morts hier dans le sud et l'est du pays. L'armée israélienne annonce de son côté la mort d'un de ses soldats dans une attaque de drone. Direction les îles Canaries pour le bateau de croisière qui abrite un potentiel foyer d'antivirus. Il doit accoster d'ici 3 jours à Tenerife. L'évacuation des passagers est attendue pour lundi. 3 personnes sont décédées sur ce navire. L'OMS estime le risque de propagation dans le monde faible, tandis que l'Agence sanitaire européenne affirme que de nombreuses incertitudes subsistent. Le lait infantile contaminé par la toxine céréulide n'est pas responsable de la mort d'un bébé à Angers. Il a été mis hors de cause, selon le procureur. Les dernières analyses ont conclu à un décès par asphyxie. Une dernière expertise toxicologique est attendue dans le dossier. Pas de bracelet électronique pour Nicolas Sarkozy. L'ancien président a obtenu l'aménagement de sa peine de 6 mois d'emprisonnement ferme dans l'affaire Big Malion. On rappelle que l'ex-chef de l'État comparaît en ce moment devant la Cour d'appel de Paris pour le possible financement libyen de sa campagne présidentielle de 2007. Et puis on termine avec du football, bien sûr, car Paris bousculé, Paris sans briller, mais Paris héroïque. Le PSG se hisse pour la 2e année de suite en finale de la Ligue des Champions. Après un match nul un partout, c'était face au Bayern Munich en demi-finale retour. Les Parisiens affronteront Arsenal en finale, ce sera le 30 mai.

0: prochain à Budapest. Excellent début de journée à tous.
1: Les nuages conservent une longueur d'avance au pays relogés ce jeudi avec la possibilité d'une petite averse localisée cet après-midi vers la frontière suisse. Prévoyez alors 12 ou 14 degrés ces prochaines heures à Fournay-Blanche-Roche ainsi que 14 degrés des Fontenay-le-Biseau. Il sera ensuite question de 18 à 22 degrés vendredi et samedi sur le plateau avec plus de soleil. Mais attention aux orages qui ne seront jamais loin.
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0: Light. C'était Aimé Simone sur RCV.
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0: C'est la Sainte-Gisèle aujourd'hui. C'est le 7 mai. C'est aussi la journée mondiale du rire.
2: Et on se les gèle, la Sainte-Gisèle.
0: Ouais, alors Gisèle, tu sais que c'est le nom de ma voiture, mais c'est aussi le nom d'une de mes plantes.
2: Ah oui.
0: J'aime beaucoup ce... comment on appelle ça? C'est un vrai nom scientifique, mais on appelle ça les étoiles de Noël. Tu sais, ces plantes avec les grosses feuilles rouges qu'on offre durant les fêtes de fin d'année.
2: Elle s'appelle Gisèle.
0: Voilà, moi elle s'appelle Gisèle.
2: As-tu été amoureux d'une Gisèle un jour?
0: Absolument non. Non. J'allais dire quelque chose d'affreux. J'allais dire je suis trop jeune pour avoir côtoyé des Gisèles, mais c'est pas très sympa pour les Gisèles.
2: Non, puis si ça, ça se trouve, il y a des jeunes Gisèles.
0: Complètement, il y a probablement des très très jeunes Gisèles, mais non, je n'ai jamais été amoureux de Gisèle.
2: Ok. Voilà.
0: Bref, tout ça pour dire qu'aujourd'hui c'est la journée mondiale du rire. Voilà, elle existe depuis 1998. Et comme les occasions de rire ne sont pas forcément si nombreuses, par exemple si on va à la station pour faire le plein aujourd'hui, on n'a pas forcément envie de rire.
2: Mais arrête.
0: Et ben, nous on célèbre cette journée et on dit que 45 minutes chaque jour de rire, et ben c'est bon pour la santé. Voilà.
2: Seulement 45 minutes ?
0: Bah ça, on peut rire autant, mais si on passe déjà 45 minutes, et ben ça améliore un petit peu notre quotidien.
2: C'est rigolo, parce que j'ai l'impression que je ris beaucoup plus que 45 minutes.
0: Alors toi, oui, effectivement, mais voilà. Donc 45 minutes de rire, c'est vivement recommandé. Et je trouve que c'est
2: après
0: important.
2: Après les 5 fruits et légumes, voilà. 45 minutes.
0: C'est ça.
2: Qu'est-ce qu'il faut faire encore pour aller bien dans sa vie?
0: Boire
2: c'est
0: de l'eau,
2: quand même compliqué, hein.
0: Faire du yoga et puis, puis profiter de la vie. Voilà, moi je dis que c'est plutôt pas mal. Hein?
2: Okay. Merci pour ce planning très très précis.
0: On profite donc de cette journée mondiale du rire, puis on vous souhaite évidemment un bon 7 mai.
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0: beau souvenir, ça, cœur de pirate avec Comme des enfants sur RCV. Vous restez avec nous. Après l'horoscope, c'est Dizzy et Théodora qu'on écoutera avec Mélodrama. À 6h30, l'essentiel de l'actu. 6h40, le point sport pour ce jeudi. 6h50, Gaël et ses bons plans carburant. Et puis à 6h55, vous ne manquez pas la rubrique emploi.
1: Très bon début de journée à tous. Les béliers, votre façon d'être gagne en douceur spontanément. Exprimez ce que vous ressentez. Taureau, vous avez besoin d'équilibrer votre vie matérielle avec de nouveaux projets. Pour les gémeaux, les remarques et les critiques que l'on pourrait vous faire passeront dans une oreille pour ressortir par l'autre. Cancer, vous avez besoin de concentration pour rentrer dans les détails aujourd'hui. Ne vous laissez pas distraire. Lion, votre sens pratique est plus affûté que jamais. Aujourd'hui, vous abattrez des montagnes s'il le faut. Vierge, votre côté dynamique vous permet d'allier plusieurs activités, on vous trouve assez bien luné, voire même de bonne humeur. Balance, votre humeur est légère, votre esprit aussi, tout glisse sans vous atteindre. Scorpion, un puissant besoin de liberté vous pousse à prendre des décisions claires, mais éminemment positives. Sagittaire, des surprises surviennent aujourd'hui dans votre vie affective et dans tous les cas, elles seront positives. Pour vous les Capricornes, sans vous soucier du reste, vous n'avez plus qu'à profiter des bons moments que vous passez dans la journée. Verseau, des problèmes de concentration et de rigueur se profilent à l'horizon. Accordez-vous du temps de réflexion. Poisson, la meilleure solution d'échapper à tout conflit, c'est de vous concentrer uniquement sur ce que vous savez faire. 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

0: merci d'être là. Merci d'avoir choisi RCV pour entamer votre jeudi. Dans la playlist, on a Shakira avec Zou. On a aussi Jérémy Frérot. Le nouveau titre, c'est Frérot. On a les souvenirs, le son collector de Daryl Hall aussi avec Man Eater dans les prochaines minutes.
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0: Avis aux habitants de Morteau, plusieurs rues pourraient être privées d'eau ce matin. En raison des travaux en cours dans le secteur de Touvent, la municipalité annonce des coupures d'eau possibles dès maintenant sur la route des Combes et dans les quartiers situés entre le chemin des Tourets et le fort Madou. Le retour à la normale est prévu dès la fin des interventions sur le réseau. Pensez donc à prendre vos dispositions si vous habitez dans ce périmètre. La ville de Metz s'apprête à célébrer la victoire du 8 mai 1945. Toute la population est invitée à s'associer aux autorités et aux associations patriotiques demain, vendredi. Le rassemblement est prévu dès 10h45 sur le parking de la place des déportés, suivi d'une première cérémonie. Un cortège rejoindra ensuite l'hôtel de ville pour un second hommage à 11h45, avant le traditionnel vin d'honneur offert par la municipalité. La ville du Locle a dévoilé le palmarès de ses mérites loclois 2025, honorant sportifs et bénévoles dévoués. Côté sport, l'escrimeur Théo Brochard et les athlètes Yerenia Latkova et Anas Binden ont été distingués pour leurs performances européennes et nationales. Le prix a également salué les carrières exemplaires de Jean-Claude Duc, figure de la gymnastique depuis les années 70, et de Christian Allenbach, pilier du monde associatif et du motoclub local. Une reconnaissance officielle de la vitalité et de l'engagement collectif dans la mère commune. La région Bourgogne-Franche-Comté lance un appel aux artistes et aux structures culturelles avec son nouveau dispositif « Musiciens au lycée ». L'idée est de transformer les lycéens et apprentis en véritables créateurs. Le programme prévoit des résidences d'artistes au sein des établissements, la découverte des coulisses de l'industrie musicale et la réalisation d'une production collective présentée sur scène. Les structures intéressées pour porter ces projets ont jusqu'au 26 mai pour candidater sur le site internet de la région. Le conseil régional de Bourgogne-Franche-Comté interpelle le gouvernement sur la présence de cadmium dans l'alimentation. Ce métal toxique classé cancérogène se retrouve dans nos sols à cause de certains engrais phosphatés, contaminant ensuite le pain, les pâtes ou les légumes. Si la ministre de l'Agriculture, Annie Genevard, promet une baisse progressive des taux de cadmium d'ici 2038, la région juge ce calendrier trop lent, selon le quotidien L'Est Républicain. Les élus demandent un abaissement strict des seuils dès 2027 pour protéger la santé des consommateurs et des agriculteurs.
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0: Frérot, avec le titre Frérot. Le prochain, ce sera Jérémy. Voici l'actu sport sur RCV. Daryl Hall et John Oates pour les souvenirs avec Man Eater dans un instant. K-pop Demon Hunter à venir aussi. Et puis Elliot avec BNZ Club Mix pour cette nouvelle version de la Camisa Negra. C'est ce qui arrive sur RCV. L'infosport avec Louis Crépeau. Bonjour Louis.
1: Bonjour, bonjour à tous. C'est le PSG solide sur la route d'un doublé historique. Strasbourg espère une nouvelle fois tout renverser à domicile. Et puis les Bleus vont bien au Mondiaux de tennis de table. C'est l'actu sport ce matin. Et à la une, Paris bousculé, Paris sans briller, mais Paris héroïque. Le PSG se hisse pour la deuxième année de suite en finale de la Ligue des Champions. Après un nul un partout face au Bayern Munich en demi-finale retour. Après le feu d'artifice au match aller, le match a été moins flamboyant hier en Bavière. Mais devant au score après 2 minutes de jeu seulement, les Parisiens ont été solides pour résister aux assauts. Et pour Désiré Doué, au micro de Canal+, Paris a montré beaucoup de force collective. Écoutez.
2: Il y a des matchs qu'on peut pas gagner tout le temps avec une magie ou avec du jeu extraordinaire. Aujourd'hui, on a beaucoup défendu, mais on a très bien défendu. C'est juste ça notre force, c'est qu'on est capable de défendre, on est capable d'attaquer. On fait les deux et il faut qu'on s'améliore encore dans beaucoup d'aspects. Il faut rester humble. Voilà, on a de l'ambition. Ça va être une finale très dure contre Arsenal, c'est une belle équipe aussi. Et voilà, faudra se concentrer, mais on aura le temps d'y venir, on aura le temps d'en parler. D'abord, on profite un peu, on récupère et on verra ensuite pour la finale.
1: Et les Parisiens affronteront donc Arsenal en finale le 30 mai prochain à Budapest pour tenter de conquérir une deuxième étoile. Le foot encore, Strasbourg va aussi tenter de se qualifier pour une finale européenne en Ligue Conférence. Cette fois, une semaine après s'être incliné 1-0 chez le Rayo Vallecano, les Strasbourgeois reçoivent les Espagnols ce soir à 21h à la Méno pour la demi-finale retour. Le rugby, la Pro D2 touche à sa fin, début ce soir de la 29e et avant-dernière journée avec un choc. Aix-en-Provence, 3e, reçoit le leader Vannes à 21h. Les autres rencontres se joueront demain. En handball, pas d'exploit pour Nantes, défaite 31-21 à Barcelone. L'aventure s'arrête donc là en quart de finale pour les Nantais en Ligue des Champions. Et puis au Mondiaux par équipe de tennis de table, la France va bien. L'équipe de France féminine est qualifiée à son tour. Victoire 3-0 sur l'Italie en 8e de finale. Les hommes disputeront aujourd'hui leur quart de finale face au Brésil. Voilà pour l'actu sport. Excellente journée.
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0: 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Merci d'avoir choisi RCV. Voici Gaël et ses bons plans carburant, Elliot pour la musique et puis la rubrique emploi qui arrive aussi dans les prochaines minutes.
1: Démarrons notre tour d'horizon des tarifs carburants. Au Val-de-Morteau, c'est chez Intermarché que le gazole est le moins cher à 2,21€. Pour l'essence, direction Netto à Villers-le-Lac, où le litre est à 2,04€. Sur le plateau du Russey, la station Rognon propose le gazole à 2,24€, tandis que l'essence est à 2,13€ chez le garage Guillaume. Au plateau de Mèche, le gazole et l'essence sont tous deux les moins chers chez Carrefour Market, à 2,19€ et 2,04€ respectivement. Enfin, aux portes du Haut-Doubs, rendez-vous chez Netto Valdaon pour le gazole à 2,16€ et l'essence à 2,01€. Voilà pour le point carburant. Restez à l'écoute pour plus d'informations et bonne route avec RCV.

0: Bon jeudi les amis, avec RCV qui vous accompagne, on approche de 7h, les infos avec Clémence Lobary, 7h20, ce sera votre horoscope.
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0: L'agence Promont recrute un métrologue pour une mission d'intérim à Villers-le-Lac. Vous serez garant de la précision des mesures sur les produits et outillages, de la rédaction des rapports de traçabilité et de l'étalonnage des équipements. Le poste inclut également la programmation et la maintenance des machines de mesure 3D, ainsi que la participation aux audits qualité. Le profil recherché possède un bac 2 ou 3 avec une expérience significative. Une excellente maîtrise de la cotation GPS et des logiciels de traitement statistique est indispensable. La rémunération est comprise entre 13,50€ et 14,50€ de l'heure, selon votre profil. 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
1: Merci d'être avec nous sur RCV. Il est 7h.
2: Les infos et puis Sienna Spiro et Joseph Salvat pour la musique.
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1: Bonjour Clémence.
4: Bonjour à tous. La France déploie le porte-avions Charles de Gaulle dans la région du Golfe. Le bâtiment a quitté la mer Méditerranée orientale pour rejoindre le sud de la mer Rouge. L'objectif, montrer un signal qu'une coalition internationale est prête et capable de sécuriser le détroit d'Ormuz selon l'Élysée. En attendant, Donald Trump a jugé très possible d'arriver à un accord avec l'Iran. Le président des États-Unis qui a évoqué la tenue de très bonnes discussions. L'armée américaine de son côté dit avoir neutralisé un navire battant avion iranien dans le golfe d'Oman qui tentait de forcer le blocus. Les passagers du bateau de croisière qui abrite un potentiel foyer d'antivirus devraient débarquer dès lundi. Le navire a quitté le Cap Vert et est attendu dès samedi aux Canaries. Les occupants resteront à bord jusqu'à l'arrivée des avions qui les rapatrieront dans leur pays. L'OMS estime le risque de propagation dans le monde faible. Ce drame dans l'Aisne, une adolescente âgée de 14 ans a été tuée hier matin sur la commune de Fère en Tardenois. Un individu l'a poignardé à plusieurs reprises alors qu'elle se rendait à son collège. Un suspect, un homme âgé de 23 ans, a été interpellé. Selon les informations du parquet, il pourrait s'agir de l'ancien petit ami de la victime. La loi facilitant les restitutions d'œuvres d'art pillées durant la colonisation française, elle doit être adoptée définitivement par le Parlement aujourd'hui, après un dernier vote au Sénat. Ce texte vient concrétiser une promesse d'Emmanuel Macron faite à la jeunesse africaine lors d'un discours à Ouagadougou en 2017. Il permet au gouvernement de restituer des œuvres par décret sans devoir recourir à des lois spécifiques au compte-gouttes. Et puis on termine en football, car Paris est en finale de la Ligue des Champions. Le PSG a validé son billet pour la deuxième année de suite après son match nul un partout contre le Bayern Munich hier soir en demi-finale retour. Les Parisiens qui s'étaient imposés 5 à 4 à l'aller. Le PSG affrontera Arsenal en finale le 30 mai prochain à Budapest. Une victoire bien évidemment célébrée à Paris. Les supporters sont venus ce mercredi aux abords du Parc des Princes. Des scènes de joie émaillées de débordements. 6 personnes ont été interpellées. Excellent début de journée à tous.
5: Les nuages conservent une longueur d'avance au pays horloger ce jeudi avec la possibilité d'une petite averse localisée cet après-midi vers la frontière suisse. Prévoyez alors 12 ou 14 degrés ces prochaines heures à Fournay-Blanche-Roche ainsi que 14 degrés des Fontenay-le-Biseau. Il sera ensuite question de 18 à 22 degrés vendredi et samedi sur le plateau avec plus de soleil. Mais attention aux orages qui ne seront jamais loin.
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0: plaisir de réentendre Joseph Salvat, le chanteur australien, avec Open Season, une autre saison. On l'avait découvert avec sa reprise de Diamond, le tube de Rihanna. C'était donc une autre saison sur RCV.
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0: Merci d'être avec nous, très bon début de journée pour ce 7 mai 2026. Bon anniversaire si c'est le vôtre aujourd'hui.
3: Oui, et c'est également l'anniversaire de J Balvin.
0: Oui.
3: Le chanteur qui fête ses 41 ans cette année.
0: Oui, il ne les fait pas, hein, je trouve.
3: Si, quand même.
0: Ah d'accord, ok. Peut-être un peu plus... Moi, j'aurais pensé que...
3: Bon, je sais pas, j'ai un peu le même âge, donc je me dis que potentiellement, on a le même, ouais.
0: D'accord. Bon, c'est l'anniversaire de Zoé Félix également, la comédienne qui est née en 1976. Si vous faites bien les comptes, et faites bien les comptes, j'en suis sûr, Kevin, elle fête ses 50 ans aujourd'hui.
3: Et c'est également l'anniversaire de Sophie Thalmann.
0: Ouais.
3: Et fun fact, j'ai une copine qui s'appelle Sophie Thalmann aussi.
0: Mais qui n'est pas Sophie Thalmann.
3: Mais qui n'est pas... Non,
0: enfin, c'est Sophie Thalmann, mais pas celle-là.
3: Pas celle-là, voilà.
0: D'accord.
3: Et en fait, elle avait réservé un resto à Paris un peu à l'époque où Sophie Thalmann était vraiment très célèbre. Elle a commencé à sortir. Enfin, elle était Miss France.
0: C'est
3: hein.
0: ça, exactement. Ouais.
3: Et c'était un peu à cette période-là. Et elle avait réservé un restaurant sans vraiment se douter parce que voilà. Et quand elle arrivait dans le restaurant, ils l'attendaient vraiment en grande pompe. Wow. Et tout. Parce qu'ils ont cru que c'était Sophie Thalmann, Miss France, mais c'était juste Sophie Thalmann, ma copine.
0: Elle a dû prouver... Il y a Sophie Thalmann, Miss France, et il y a Sophie Thalmann, ma copine.
3: Voilà, c'est ça. Ouais. Et elle a dû prouver avec une pièce d'identité qu'elle s'appelait vraiment Sophie Thalmann, parce qu'ils n'étaient pas très contents, les gens du restaurant, parce qu'ils avaient prévu plein de trucs pour ma copine qui n'était pas du tout connue.
0: D'accord.
3: Voilà, je trouve ça très rigolo.
0: Voilà, donc on sait qu'il y a déjà en tout cas une deuxième Sophie Thalmann, en plus de notre ancienne Miss France, qui fête donc ses 50 ans aujourd'hui. C'est l'anniversaire également de la comédienne Véronique Jeannot, qui fête ses 69 ans aujourd'hui. Et puis on va souhaiter un bon anniversaire aussi à
3: Philippe Geluck.
0: Mais oui.
3: Qui a écrit Le Chat.
0: Ouais, le papa du chat.
3: Qu'est-ce que ça m'a fait rire cette BD.
0: Incroyable.
3: En fait, c'est 72 ans aujourd'hui.
0: C'est également l'anniversaire de Franck Michael, le chanteur belge, qui fête ses 79 ans en ce 7 mai. Bon
3: du
0: anniversaire.
3: Bon monde.
0: Voilà.
3: Dont vous faites peut-être pâti.
0: Complètement, oui, oui, on enlève un peu des syllabes, c'est parce que sinon on est trop à faire la fête et puis il y a
3: plus
0: assez de
3: gâteaux. J'en ai un peu rajouté là surtout,
0: mais bien fait.
3: Voilà.
0: Bon anniversaire.

0: You Keep Wild, remis au coup du jour par Sound of Legend, You Keep Me Hanging On sur RCV. Bon début de journée pour ce jeudi, voici l'horoscope. Taylor Swift arrive juste après pour Up A Light à 7h30, l'essentiel de l'actu, 7h40 le programme télé, 7h50 l'agenda.
1: Très bon début de journée à tous. Les béliers, votre façon d'être gagne en douceur spontanément. Exprimez ce que vous ressentez. Taureau, vous avez besoin d'équilibrer votre vie matérielle avec de nouveaux projets. Pour les gémeaux, les remarques et les critiques que l'on pourrait vous faire passeront dans une oreille pour ressortir par l'autre. Cancer, vous avez besoin de concentration pour rentrer dans les détails aujourd'hui. Ne vous laissez pas distraire. Lion, votre sens pratique est plus affûté que jamais. Aujourd'hui, vous abattrez des montagnes s'il le faut. Vierge, votre côté dynamique vous permet d'allier plusieurs activités. On vous trouve assez bien luné, voire même de bonne humeur. Balance, votre humeur est légère, votre esprit aussi, tout glisse sans vous atteindre. Scorpion, un puissant besoin de liberté vous pousse à prendre des décisions claires, mais éminemment positives. Sagittaire, des surprises surviennent aujourd'hui dans votre vie affective et dans tous les cas, elles seront positives. Pour vous les Capricornes, sans vous soucier du reste, vous n'avez plus qu'à profiter des bons moments que vous passez dans la journée. Verseau, des problèmes de concentration et de rigueur se profilent à l'horizon. Accordez-vous du temps de réflexion. Poisson, la meilleure solution d'échapper à tout conflit, c'est de vous concentrer uniquement sur ce que vous savez faire.

Au taquet pour ce début de journée de jeudi. On espère que tout va bien pour vous. On fait place à l'actu régionale. On revient en musique juste après avec Bob Sinclair et Chiesa. Ça fait partie des nouveautés. Ce sera I Can't Wait. On aura aussi le son de Benson Boone.

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1: Avis aux habitants de Morteau, plusieurs rues pourraient être privées d'eau ce matin. En raison des travaux en cours dans le secteur de Touvent, la municipalité annonce des coupures d'eau possibles dès maintenant sur la route des Combes et dans les quartiers situés entre le chemin des Tourets et le fort Madou. Le retour à la normale est prévu dès la fin des interventions sur le réseau. Pensez donc à prendre vos dispositions si vous habitez dans ce périmètre. La ville de Metz s'apprête à célébrer la victoire du 8 mai 1945. Toute la population est invitée à s'associer aux autorités et aux associations patriotiques demain, vendredi. Le rassemblement est prévu dès 10h45 sur le parking de la place des déportés, suivi d'une première cérémonie. Un cortège rejoindra ensuite l'hôtel de ville pour un second hommage à 11h45, avant le traditionnel vin d'honneur offert par la municipalité. La ville du Locle a dévoilé le palmarès de ses mérites loclois 2025, honorant sportifs et bénévoles dévoués. Côté sport, l'escrimeur Théo Brochard et les athlètes Yerenia Latkova et Anas Binden ont été distingués pour leurs performances européennes et nationales. Le prix a également salué les carrières exemplaires de Jean-Claude Duc, figure de la gymnastique depuis les années 70, et de Christian Allenbach, pilier du monde associatif et du motoclub local. Une reconnaissance officielle de la vitalité et de l'engagement collectif dans la mère commune. La région Bourgogne-Franche-Comté lance un appel aux artistes et aux structures culturelles avec son nouveau dispositif « Musiciens au lycée ». L'idée est de transformer les lycéens et apprentis en véritables créateurs. Le programme prévoit des résidences d'artistes au sein des établissements, la découverte des coulisses de l'industrie musicale et la réalisation d'une production collective présentée sur scène. Les structures intéressées pour porter ces projets ont jusqu'au 26 mai pour candidater sur le site internet de la région. Le Conseil régional de Bourgogne-Franche-Comté interpelle le gouvernement sur la présence de cadmium dans l'alimentation. Ce métal toxique classé cancérogène se retrouve dans nos sols à cause de certains engrais phosphatés, contaminant ensuite le pain, les pâtes ou les légumes. Si la ministre de l'Agriculture, Annie Genevard, promet une baisse progressive des taux de cadmium d'ici 2038, la région juge ce calendrier trop lent, selon le quotidien L'Est Républicain. Les élus demandent un abaissement strict des seuils dès 2027 pour protéger la santé des consommateurs et des agriculteurs.
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1: On valide Benson Boone et Beautiful Things sur RCV. Le programme télé de votre soirée, Jack, Carla, Pink, Wiz DMC et Biz et Honey, c'est ce qui arrive.
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1: Pour notre jeudi soir télé, on va avoir le droit à un voyage entre rire patrimonial, fantastique et thriller psychologique. Sur TF1, on retrouve les aventures cultes de la troupe la plus célèbre de France avec « On a retrouvé la 7e compagnie ». Robert Lamoureux repasse derrière la caméra pour suivre les nouvelles péripéties de Jean Lefebvre, Pierre Mondy et Henri Guibet. C'est la comédie familiale par excellence. Du côté de France 4, place au cinéma engagé avec le film inédit « Rue des Dames » réalisé par le duo Amé et Écoué du groupe La Rumeur. Ce long métrage suit le parcours de Garance Marillier dans un récit urbain puissant et réaliste. Sur Arte, on part dans le Jura avec la série Polar Park. Jean-Paul Roux y incarne un écrivain de polar en panne d'inspiration qui se retrouve mêlé à une véritable enquête criminelle aux côtés de Guillaume Gouy. Sur T18, préparez-vous pour une montée d'adrénaline avec le film Limitless. Bradley Cooper y joue un auteur raté qui découvre une drogue révolutionnaire capable de décupler ses facultés intellectuelles. Mais ce pouvoir a un prix et le face-à-face avec Robert De Niro impérial va rapidement transformer sa nouvelle vie en un jeu très dangereux. Pour les amateurs de grands spectacles, TFX propose Percy Jackson, le voleur de foudre. Chris Columbus nous entraîne dans une aventure fantastique où les dieux de l'Olympe vivent parmi nous à New York. Enfin, sur RMC Life, on plonge dans les mystères de la science avec la série inédite Fringe. Anna Torv et Joshua Jackson mènent des enquêtes à la frontière du réel et du paranormal dans la lignée des X-Files. En streaming, je vous suggère Apple TV avec Vrais voisins, faux amis. John Hamm et Amanda Pitt portent cette comédie dramatique subtile sur les faux semblants de la vie de banlieue. Sur HBO Max, je vous suggère de découvrir Rooster. On y retrouve l'excellent Steve Carell dans un rôle à la fois drôle et touchant, explorant les travers de la vie quotidienne avec ce génie comique qu'on lui connaît tant. On termine sur Prime Video avec l'intégrale des 6 saisons de La Servante Écarlate. C'est l'occasion de se plonger ou de se replonger dans l'univers dystopique et terrifiant de Gilead. Que vous soyez en train de fuir les Allemands avec la 7e compagnie ou de résoudre un mystère dans le Jura, passez une excellente soirée télé.

0: Honey dans la playlist de RCV. C'était Show Me Love. Offenbach dans un instant. Miles Away juste après Martin. Et l'agenda de ce jeudi 7 mai.
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2: Adam Prichard, l'exposition de peinture proposée par les peintres amateurs du pays méchois se tiendra du vendredi 8 au dimanche 10 mai à la salle des fêtes de 14h à 19h. Les visiteurs pourront découvrir des petits tableaux autour des thèmes reflets et mouvements avec une vente au profit de l'association locale Le Petit Cabas. Samedi 9 mai de 14h à 16h à la Chaux-de-Fonds, le Centre des Arts du Cirque accueille Gravité, le spectacle des élèves de Circo Bello. Une création rythmée par un incident qui perturbe les numéros entre acrobatie, trapèze et jonglage avec un accompagnement en direct du beat band du conservatoire.

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0: début de journée à tous à l'écoute de RCV, il est 8h.
1: Les infos et puis Miley Cyrus et Jennifer Lopez. 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
0: Les infos avec Clémence Lobary.
1: Bonjour Clémence.
4: Bonjour à tous. La fin de la guerre au Moyen-Orient se rapproche-t-elle vraiment? Donald Trump a jugé hier très possible un accord de paix avec l'Iran. Le président des États-Unis qui a également de nouveau agité la menace de bombardement si les deux pays n'arrivaient pas à trouver un terrain d'entente. Du côté de Téhéran, le principal négociateur iranien affirme que les États-Unis cherchent à contraindre l'Iran à la reddition. Les Iraniens qui démentent également toute implication dans l'explosion survenue sur un cargo sud-coréen. Les faits se sont déroulés lundi dans le détroit d'Ormuz. En attendant, la France, elle veut envoyer un signal. Le char de Gaulle a quitté sa position en mer Méditerranée orientale et va se positionner dans la région du Golfe. L'objectif, montrer qu'une coalition internationale est prête et capable de sécuriser le détroit d'Ormuz selon l'Élysée. Sébastien Lecornu assure qu'il peut tenir l'objectif de 3% de déficit en 2029. Le Premier ministre s'exprime dans un courrier envoyé au patron du MEDEF et divulgué par les Échos. Il appelle ainsi à la mobilisation des acteurs économiques pour y parvenir. Le chef du gouvernement juge par exemple indispensable de conforter l'efficacité des dispositifs d'aide aux entreprises. Y aura-t-il un nouveau procès dans l'affaire d'Annie Le Prince? La justice doit examiner dès ce matin la requête de révision déposée par l'homme condamné pour le quadruple meurtre de son frère, sa belle-sœur et ses deux nièces en 1994 dans la Sarthe. À 69 ans, il continue de clamer son innocence. Les Français, de moins en moins généreux, c'est ce que révèle le 7e baromètre Solidarité Apprenti d'Auteuil réalisé par Ipsos. Ainsi, 47% des personnes interrogées disent avoir fait un don en 2025 à une association ou à une fondation, soit une chute de 5 points par rapport à l'année précédente. C'est également le chiffre le plus bas enregistré depuis 2019, date de la première édition du baromètre. Et puis on termine avec du football et le PSG peut rêver d'un deuxième titre européen. Paris s'est qualifié pour la finale de la Ligue des Champions après match nul 1 partout contre le Bayern Munich. C'était hier soir pour la demi-finale retour. La finale, c'est le 30 mai et ce sera contre Arsenal. Excellent début de matinée à tous.
5: Les nuages conservent une longueur d'avance au pays horloger ce jeudi avec la possibilité d'une petite averse localisée cet après-midi vers la frontière suisse. Prévoyez alors 12 ou 14 degrés ces prochaines heures à Fournay-Blanche-Roche ainsi que 14 degrés des Fontenay-le-Biseau. Il sera ensuite question de 18 à 22 degrés vendredi et samedi sur le plateau avec plus de soleil. Mais attention aux orages qui ne seront jamais loin.
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0: Le son des années 90 avec Jennifer Lopez sur RCV, c'était Waiting for Tonight. 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
0: Cindy, comme chaque jour, j'ai envie de m'adonner à mon jeu préféré.
2: Vas-y, amuse-toi.
0: Nous sommes le 7 mai aujourd'hui, 127e jour de l'année, il en reste 238.
2: Bravo Maurizio.
0: Voilà, et on fête les...
2: Gisèle.
0: Ouais, ma voiture s'appelle Gisèle.
2: Oui, je sais, j'allais vous parler.
0: Ouais.
2: Bonne fête Gisèle, alors voilà. Profite bien. C'est aussi la fête des Flavia aujourd'hui et des Domti.
0: Des Domitia. Les Domitia, si vous préférez. Et puis les Flavie aussi, dans toutes les versions.
2: Voilà.
0: Avec Léa et sans Léa. Voilà.
2: C'est ça.
0: Le dicton du jour nous dit à la Sainte Gisèle, prends garde s'il gèle.
2: Oui, c'est encore les Saintes Glaces là.
0: Complètement.
2: Et puis la citation du jour, on la doit à Jean de la Bruyère. Il nous dit c'est la profonde ignorance qui inspire le ton dogmatique. Voilà.
0: Ouais.
2: Ça c'est dit.
0: Le
2: si
0: proverbe...
2: vous voulez vous balancer à votre pâte mamie ce soir.
0: Vous pouvez complètement. Le proverbe du jour, il est très sympa, il va te plaire. Cheval de foin, cheval de rien.
2: Ok. Oh mais ça me fait rire. Moi je pense que j'aimerais écrire un proverbe qui serait un jour écrit dans les éphémérides et qui dirait rien. Ça veut rien dire à personne.
0: Ouais,
2: mais c'est pas grave, on le dit quand même. Puis on sera célèbre pour ce proverbe tout pourri.
0: Ouais, effectivement. Je suis sûr qu'ils se sont amusés à une certaine époque à faire ça. Puis à se dire, oh allez, pouf, on y va. À part ça, tiens, c'est le 7 mai 1967 que le New York Times rapporte que deux jeunes soviétiques ont ouvertement défié les autorités policières et dansé le twist sur la place rouge durant les célébrations du 1er mai.
2: Oh là là.
0: Ouais, effectivement.
2: C'est pas bien de danser le twist.
0: Bah, en tout cas, à cette époque-là, on ne permettait pas tellement. Il y a plein de choses qu'on ne permet pas par là-bas.
2: C'est vrai, c'est vrai.
0: C'est aussi le 7 mai 1968 que... Tiens, je me demande si tu sais... Tu sais qui est Reginald Dwight, Cindy? Reginald Dwight. J'ai l'impression d'être ma vieille prof de français.
2: Alors,
0: qui nous a indiqué.
2: Dwight, je connais un Dwight dans un film. Ah oui, je sais, c'était dans le truc de l'orque, là. Sauver Willy.
0: Moi, j'ai dit Dwight.
2: Non, le policier s'appelait Dwight.
0: Ouais, d'accord.
2: Voilà. Okay. Reginald, j'en connais un aussi, mais Reginald et Dwight en même temps, non, je vois pas qui c'est.
0: Reginald Dwight, c'est Elton John, et en fait, c'est le 7 mai 1968 qui décide de changer de nom et de s'appeler définitivement Elton John.
2: Ah bah, il a bien fait, parce que Reginald Dwight, ça le fait moins.
0: C'est un peu moins...
2: Sur scène, Reginald Dwight et Céline Dion.
0: Ouais, ça le fait un peu moins que Elton John et Céline Dion. Voilà.
2: C'est vrai.
0: Et puis, c'est le 7 juin 1992 qu'un blouson de cuir ayant appartenu à John Lennon, c'est une légende aussi, est adjugé pour 43 100 $ lors d'une vente aux enchères à Londres. Il s'agit là d'une des sommes records offertes pour un vêtement d'une célébrité.
2: C'est énorme.
0: Ouais.
2: Oh.
0: Vous savez à peu près tout de ce 7 mai.
2: Alors, je t'aime beaucoup, Maurizio.
0: Oui.
2: Mais je pense pas que j'achèterai une veste à toi à un prix aussi élevé.
0: Mais tu sais pas, peut-être que quand je serai mort, sûrement.
2: Non, mais parce que j'ai pas cette somme d'argent.
0: Ah, oui, effectivement, ça résout.
2: À moins que, on sait jamais, tout à coup, je gagne à la loterie.
0: Ouais, ça résout le problème, effectivement. Voilà.
2: Mais je suis pas sûr que c'est le premier truc que j'achèterai quand même.
0: Je peux comprendre. Bonne journée du 7 mai à toutes et tous.

0: Pink Panthers avec Zara Larsson, Stateside sur RCV. The Fame dans un instant avec Humans. Il y aura également l'actu tout à l'heure à 8h30. Les souvenirs avec AA et Take On Me, Amir ou encore Evan et Caitlin Aragon. Tout ça, c'est après l'horoscope.
1: Très bon début de journée à tous. Les béliers, votre façon d'être gagne en douceur spontanément. Exprimez ce que vous ressentez. Taureau, vous avez besoin d'équilibrer votre vie matérielle avec de nouveaux projets. Pour les gémeaux, les remarques et les critiques que l'on pourrait vous faire passeront dans une oreille pour ressortir par l'autre. Cancer, vous avez besoin de concentration pour rentrer dans les détails aujourd'hui. Ne vous laissez pas distraire. Lion, votre sens pratique est plus affûté que jamais. Aujourd'hui, vous abattrez des montagnes s'il le faut. Vierge, votre côté dynamique vous permet d'allier plusieurs activités. On vous trouve assez bien luné, voire même de bonne humeur. Balance, votre humeur est légère, votre esprit aussi, tout glisse sans vous atteindre. Scorpion, un puissant besoin de liberté vous pousse à prendre des décisions claires, mais éminemment positives. Sagittaire, des surprises surviennent aujourd'hui dans votre vie affective et dans tous les cas, elles seront positives. Pour vous les Capricornes, sans vous soucier du reste, vous n'avez plus qu'à profiter des bons moments que vous passez dans la journée. Verseau, des problèmes de concentration et de rigueur se profilent à l'horizon. Accordez-vous du temps de réflexion. Poisson, la meilleure solution d'échapper à tout conflit, c'est de vous concentrer uniquement sur ce que vous savez faire.
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0: Economy après l'actu sur RCV.
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0: Avis aux habitants de Morteaux, plusieurs rues pourraient être privées d'eau ce matin. En raison des travaux en cours dans le secteur de Touvent, la municipalité annonce des coupures d'eau possibles dès maintenant sur la route des Combes et dans les quartiers situés entre le chemin des Tourets et le fort Madou. Le retour à la normale est prévu dès la fin des interventions sur le réseau. Pensez donc à prendre vos dispositions si vous habitez dans ce périmètre. La ville de Metz s'apprête à célébrer la victoire du 8 mai 1945. Toute la population est invitée à s'associer aux autorités et aux associations patriotiques demain, vendredi. Le rassemblement est prévu dès 10h45 sur le parking de la place des déportés, suivi d'une première cérémonie. Un cortège rejoindra ensuite l'hôtel de ville pour un second hommage à 11h45 avant le traditionnel vin d'honneur offert par la municipalité. La ville du Locle a dévoilé le palmarès de ses mérites loclois 2025, honorant sportifs et bénévoles dévoués. Côté sport, l'escrimeur Théo Brochard et les athlètes Yerenia Latkova et Anas Binden ont été distingués pour leurs performances européennes et nationales. Le prix a également salué les carrières exemplaires de Jean-Claude Duc, figure de la gymnastique depuis les années 70, et de Christian Allenbach, pilier du monde associatif et du motoclub local. Une reconnaissance officielle de la vitalité et de l'engagement collectif dans la mère commune. La région Bourgogne-Franche-Comté lance un appel aux artistes et aux structures culturelles avec son nouveau dispositif Musiciens au lycée. L'idée est de transformer les lycéens et apprentis en véritables créateurs. Le programme prévoit des résidences d'artistes au sein des établissements, la découverte des coulisses de l'industrie musicale et la réalisation d'une production collective présentée sur scène. Les structures intéressées pour porter ces projets ont jusqu'au 26 mai pour candidater sur le site internet de la région. Le conseil régional de Bourgogne-Franche-Comté interpelle le gouvernement sur la présence de cadmium dans l'alimentation. Ce métal toxique classé cancérogène se retrouve dans nos sols à cause de certains engrais phosphatés contaminant ensuite le pain, les pâtes ou les légumes. Si la ministre de l'Agriculture, Annie Genevard, promet une baisse progressive des taux de cadmium d'ici 2038, la région juge ce calendrier trop lent, selon le quotidien L'Est Républicain. Les élus demandent un abaissement strict des seuils dès 2027 pour protéger la santé des consommateurs et des agriculteurs.
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0: matinée pour ce jeudi CRCV que vous écoutez. Voici l'info en plus des collégiens. Charlie Winston avec Like a Hobo juste après.
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2: Bienvenue sur RCV. Aujourd'hui, Lucas nous renvoie dans le monde de science-fiction. Nous voyons Capitaine America. A-t-il des super-pouvoirs?
3: Techniquement, non, il n'a pas de super-pouvoirs. En revanche, il a subi une expérience plus jeune qui lui a développé une force surhumaine.
2: Il fait donc partie des Avengers?
3: Oui, il fait partie des Avengers. Et même des plus hauts rangs, voire le leader.
2: Quel acteur joue ce personnage?
3: Ce personnage est joué par deux acteurs, la version faible puis la version améliorée. La version faible est jouée par Leander Dini. Il est d'origine américaine. C'est un homme blond aux yeux bleus. Il est né le 2 décembre 1980 à New York.
2: Et quand est la version améliorée?
3: Cette version est jouée par Christopher Robert Evans, dit Chris Evans. Il est un acteur, réalisateur et producteur américain né le 13 juin 1981 à Boston.
2: Pas besoin de se tait dans une machine pour être la meilleure version de vous-même. Lucas, on te retrouve très prochainement sur RCV. Bonne écoute.
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au saut du lit sur RCV à partir de 9h. C'est Guillaume qui sera avec vous. On se quitte avec Zao et MC Solar comme Caroline. Zao, l'invité de Guillaume et de Kiel tout à l'heure entre 16 et 19 pour nous parler de son nouvel album et puis évidemment de tous ses projets. Vous ne manquez pas le rendez-vous. Nous, on vous donne rendez-vous demain matin dès 4h45.

0: Bonjour à tous, vous écoutez RCV, c'est la radio du pays horloger, c'est Guillaume, c'est bienvenue chez votre quotidien local de proximité qui démarre. Je vous réserve Alex Warren, Pierre Garnier, encore le meilleur des années 90 avec Ricky Martin, Undo Stress Maria. Vous nous écoutez à Maulbon, le Loc, le Lébronais, il est 9h, bienvenue à bord, c'est RCV.
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0: Votre météo dans moins de 3 minutes, mais place à l'information sur RCV, c'était Clémence Sebari. Bonjour Clémence.
3: Bonjour à tous. Il est hors de question de lever les sanctions contre l'Iran tant que le détroit d'Hormuz est bloqué. Les mots ce matin du ministre français des Affaires étrangères Jean-Noël Barrot. Il s'exprime alors que la France vient d'envoyer son porte-avions Charles de Gaulle vers le Golfe. L'objectif, montrer qu'une coalition internationale est prête et capable de sécuriser le détroit d'Hormuz selon l'Élysée. En attendant, Donald Trump est de nouveau optimiste. Le président des États-Unis a jugé hier très possible un accord de paix avec l'Iran. Donald Trump qui a également de nouveau agité la menace de bombardement si les deux pays n'arrivaient pas à trouver un terrain d'entente. De son côté, le président iranien a dénoncé la trahison américaine lors de son entretien avec Emmanuel Macron. Il assure que Téhéran ne peut plus faire confiance aux États-Unis. Le bateau de croisière qui abrite un potentiel foyer d'antivirus a mis le cap sur Tenerife. Le navire est attendu ce week-end aux Canaries. Les passagers, eux, pourront débarquer dès lundi. Les occupants resteront à bord jusqu'à l'arrivée des avions qui les rapatrieront dans leur pays. La justice doit dire si oui ou non Dany le Prince mérite un nouveau procès. Dès aujourd'hui, la cour de révision examine la requête de celui qu'on appelle le boucher de la Sarthe. Dany le Prince a été condamné en 1997 à la réclusion à perpétuité pour le quadruple meurtre de son frère, sa belle-sœur et ses deux petites nièces. Il est sorti de prison après 18 ans passés derrière les barreaux. La décision de la cour de révision est attendue dans les prochains jours. Le lait infantile contaminé par la toxine céréulide n'est pas responsable de la mort d'un bébé à Angers. Il a été mis hors de cause, selon le procureur. Les dernières analyses ont en effet conclu à un décès par asphyxie. Une dernière expertise toxicologique est tout de même attendue dans ce dossier. Et puis on termine en football, car Paris bousculé, Paris sans briller, mais Paris héroïque. Le PSG se hisse pour la deuxième année de suite en finale de la Ligue des Champions, après son match nul un partout face au Bayern Munich en demi-finale retour hier soir. Les Parisiens affronteront Arsenal en finale le 30 mai prochain à Budapest. Excellente matinée à tous.
4: Les nuages conservent une longueur d'avance au pays horloger ce jeudi avec la possibilité d'une petite averse localisée cet après-midi vers la frontière suisse. Prévoyez alors 12 ou 14 degrés ces prochaines heures à Fournay-Blanche-Roche ainsi que 14 degrés des Fontenay-le-Biseau. Il sera ensuite question de 18 à 22 degrés vendredi et samedi sur le plateau avec plus de soleil. Mais attention aux orages qui ne seront jamais loin.
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0: Boulevard Désert avec Lège, regarde-moi sur RCV.
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0: Merci d'avoir choisi RCV pour vous accompagner. RCV, la radio du pays horloger, ensemble jusqu'à 13h. Actu local, musique, bonne humeur, c'est le programme. La suite d'ici quelques instants, on va retrouver un nouveau numéro du Zoom avec Daniel Malivernet, présidente des peintres amateurs du pays méchois, au micro de RCV. Puis côté son, Mika se prépare, on va retrouver Eden Foyer ou encore le tout dernier Bruno Mars avec Risk It All. Donc restez bien avec nous tout de suite maintenant. Pour vous accompagner, c'est Miley Smith, Nia Loren, avec Drake. Safe. À tout de suite.

0: Reskitol, Bruno Mars, nouveauté RCV, c'est pas mal du tout ça, dites donc. Madcon, Maxence arrive, Angel Justice également. Et puis d'ici le prochain quart d'heure, on va se plonger dans les années 90, les années 90 et son 90s la rubrique. Ça sera en compagnie de Maurizio. Ne bougez surtout pas. Tout de suite maintenant, elle vient de nous rejoindre autour de la table RCV. C'est Danielle Malivernet, présidente des peintres amateurs du pays méchois, au micro de RCV.
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0: Les peintres amateurs du pays méchois vous proposent leur exposition les 8, 9, 10 mai à la salle des fêtes de Dampréchard. Entrée libre et exposition ouverte de 14h à 19h. Pour nous en parler aujourd'hui sur RCV, je reçois Danielle Malivernet, présidente des peintres amateurs du pays méchois. Bienvenue.
2: Bonjour.
0: Un mot sur cette nouvelle exposition.
2: C'est notre 12e édition cette année. Notre association, les peintres amateurs du pays méchois, compte une quarantaine d'adultes et une vingtaine de jeunes qui exposeront cette année. Ils sont tous issus du territoire de la communauté de communes du pays de Mèche.
0: Danielle Malivernet, parlez-nous de cette vente de petits tableaux sur les thèmes reflets et mouvements pendant l'exposition.
2: Pour la 7e année consécutive, une vente de petits tableaux au profit d'une association locale est proposée au cours de notre exposition. Pour cette année, les thèmes reflets et mouvements sont retenus. Ces petits tableaux seront vendus au profit de l'association locale Le Petit Cabas, basée à Mèche. Ces petits tableaux sont réalisés par les peintres qui le souhaitent. Chaque année, le succès de cette vente est grandissant. À propos de l'association Le Petit Cabas, quelques renseignements. C'est une association qui gère une épicerie solidaire qui est ouverte pour les personnes en grande difficulté. Ces personnes payent leur achat à hauteur de 10% du prix réel. Pour avoir accès à cette épicerie, il faut être envoyé par une assistante sociale. Afin de permettre de distribuer cette alimentation, l'épicerie reçoit les produits essentiellement de la banque alimentaire et parfois de dons. La distribution aux bénéficiaires se fait chaque mardi toute l'année dans le local basé au 6 rue des Boutons d'Or à Mèche.
0: Pour terminer, pouvez-vous nous rappeler les jours et horaires d'ouverture de l'exposition proposée par les peintres amateurs du pays méchois à la salle des fêtes de Dampréchard?
2: Notre exposition aura lieu les 8, 9, 10 mai à la salle des fêtes de Dampréchard. Entrée libre. L'exposition sera ouverte de 14h à 19h, les 3 jours. Le vernissage de l'exposition aura lieu le vendredi à 18h. Au cours de cette exposition, vente des petits tableaux sur les thèmes reflets et mouvements au profit de l'association Le Petit Cabas. Venez nombreux.
0: Nous rappelons que les peintres amateurs du pays méchois vous donnent rendez-vous les 8, 9, 10 mai à la salle des fêtes de Dampréchard pour la nouvelle exposition. Et nous rappelons également, Danielle Malivernet, que vous êtes présidente des peintres amateurs du pays méchois. Merci d'avoir été avec nous sur RCV.
2: Merci à vous.

0: Angèle, Justice, What You Want à l'instant sur RCV. Restez avec nous à 10h, l'information revient, le tout résumé en 2 minutes par Clémence Loubary. Et puis je vous prépare côté son le classique de Shania Twain, donc restez bien avec nous. Tout de suite maintenant, vous êtes prêts, on va se plonger dans les années 90, les années 90s. C'est So 90s, la rubrique en compagnie de Maurizio.
1: En 1993, l'Europe est en pleine effervescence Eurodance. C'est une époque bénie où il suffisait d'un synthétiseur agressif, d'un beat à 130 battements par minute et d'un chanteur à la mâchoire carrée pour conquérir le monde. C'est exactement ce que fait Nestor Alexander Adaway, plus connu sous son seul nom de famille, avec un titre qui va devenir l'hymne officiel de toute une génération,

Conçu dans un studio de Cologne. Dès les premières notes, ce gimmick de synthé ultra reconnaissable s'incruste dans votre cerveau pour ne plus jamais le quitter. Mais la vraie magie de cette chanson, c'est son texte. Hadaway pose une question philosophique profonde. Qu'est-ce que l'amour ? Immédiatement suivi d'une consigne de sécurité assez stricte. C'est le tube de philo dance de l'histoire. Pourtant, au départ, personne ne mise vraiment sur ce chanteur qui était jusque-là footballeur américain et danseur de jazz. Mais le titre se répand comme une traînée de poudre. Il devient numéro 1 dans 13 pays. Ce qui est fascinant, c'est que What Is Love a réussi à survivre aux années 90 pour devenir un objet de pop culture éternelle. Le succès est tel qu'Hadaway devient l'emblème d'une musique qui ne s'embrasse pas de fioritures. C'est du son brut, fait pour les clubs, les autoradios de Renault 19 et les booms de collégiens. On est en plein dans l'esthétique du plus simple, mieux c'est. La voix surpuissante et un peu mélancolique de l'artiste donne au morceau une dimension supérieure à la moyenne des productions de l'époque, qui se contentaient souvent du copier-coller des mêmes recettes. Aujourd'hui, What Is Love est bien plus qu'un souvenir de 1993. C'est une capsule de nostalgie qui, dès la première seconde, devient un réflexe. On a tous envie de bouger la tête. Hadaway n'a jamais réussi à réitérer un tel exploit, mais peu importe. Il a offert au monde la définition la plus rythmée de l'amour, et même si on n'a toujours pas trouvé la réponse à sa question, on continue de danser dessus 30 ans plus tard, ce qui est finalement une excellente réponse en soi.

0: Merci à vous d'avoir choisi RCV pour vous accompagner en voiture à la maison au travail. C'est Bienvenue chez vous qui se poursuit. Je vous joue Bébé Recha, Osière, encore Tibbs. On n'est pas bien là. Vous nous écoutez à la chaud du milieu, le Cerne Pékinie à la chaud de fond. Il est 10h. 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
0: Mais juste avant, on s'informe sur RCV. L'information ce matin vous est présentée par Clémence Tebary. Bonjour Clémence.
3: Bonjour à tous. Le Charles de Gaulle est en mer Rouge. La ministre déléguée des armées, Alice Ruffo, l'a confirmé ce matin. Le porte-avions doit être déployé dans la région du Golfe. L'objectif, montrer qu'une coalition internationale est prête et capable de sécuriser le détroit d'Ormuz, selon l'Elysée. La France qui veut rester ferme face au régime iranien. Le ministre des Affaires étrangères, Jean-Noël Barrot, a de nouveau affirmé qu'il était hors de question de lever les sanctions sans réouverture du détroit. Israël, de son côté, poursuit son offensive contre le Hezbollah dans le sud Liban avec des frappes hier soir à Beyrouth, les premières depuis un mois. Un commandant de haut rang du mouvement pro-iranien aurait été tué. Le rapatriement des passagers malades du navire de croisière touché par l'antivirus se poursuit. Un deuxième avion sanitaire est arrivé à Amsterdam ce matin. Deux autres personnes étaient arrivées à Amsterdam tard hier. Le bateau est attendu aux Canaries ce week-end. Les autres occupants devraient pouvoir débarquer lundi. Y aura-t-il un nouveau procès dans l'affaire d'Annie Le Prince? La justice doit examiner dès ce matin la requête de révision déposée par l'homme condamné par le quadruple meurtre de son frère, sa belle-sœur et ses deux nièces en 1994 dans la Sarthe. À 69 ans, il continue de clamer son innocence. La qualification du PSG en finale de la Ligue des Champions, un peu trop fêtée à Paris. 127 personnes ont été interpellées hier d'après les chiffres dévoilés ce matin par le ministre de l'Intérieur, Laurent Nunez. 23 policiers ont également été blessés. Selon les informations du Figaro, 67 feux de poubelle et 3 feux de véhicule ont été recensés. Paris qui a donc validé son billet pour la finale hier soir après un match nul, un partout contre le Bayern Munich hier soir en demi-finale retour. Les Parisiens s'étaient imposés 5-4 à l'aller. Le PSG affrontera Arsenal en finale le 30 mai prochain à Budapest. Et puis toujours du football, car Strasbourg va aussi tenter de se qualifier pour une finale européenne en Ligue Conférence cette fois. Une semaine après s'être incliné 1-0 chez le Rayo Vallecano, les Strasbourgeois reçoivent les Espagnols ce soir à 21h à la Méno pour la demi-finale retour. Excellente matinée à tous.
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0: C'est là dans la playlist RCV. Merci d'être avec nous, de nous avoir choisi. Dans le prochain quart d'heure, qu'est-ce qui se passe? Bah, il va y avoir l'idée de sortie coup de cœur du jour dans le secteur, oui. On va sortir tous ensemble. Et puis côté son, d'ici là, je vais vous glisser que du bon. On va voir Louane avec la pluie, on va voir Mickey 3D, Respire encore et Chiran. Et là tout de suite maintenant, voici une sélection d'idées de sortie qui est proposée et présentée par l'excellent Martin.
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2: Dimanche 10 mai à Grandcombe des Bois, à la salle des fêtes, un brunch fait maison vous attend à partir de produits locaux de 11h à 13h30 avant des Olympiades en équipe. L'événement est ouvert à toutes et à tous avec des épreuves insolites dès 15 ans, les enfants étant les bienvenus et une buvette sur place. Samedi 9 mai de 14h à 16h à la Chaux-de-Fonds, le centre des arts du cirque accueille Gravité, le spectacle des élèves de Circo Bello, une création rythmée par un incident qui perturbe les numéros entre acrobatie, trapèze et jonglage avec un accompagnement en direct du beat band du conservatoire.
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0: Ça faisait longtemps qu'on l'avait pas entendu dans le 9-13 de Bienvenue chez vous. Mickey 3D respire. Eh ben, on va pouvoir respirer et on va retrouver votre idée de sortie coup de cœur maintenant.
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0: Merci d'être là, de nous avoir choisi Val de Consolation à Consolation Maisonnette. Et ben, vous propose le dimanche 17 mai, vous pouvez déjà vous noter ça dans votre agenda, de 10h à 18h, le marché des savoir-faire locaux. Nombreux stands de producteurs et artisans locaux dans le cadre d'un cours, du monastère. Animation festive et musicale pour adultes et enfants. L'entrée, elle est gratuite. Restauration et buvette sur place. Allez-y, ça vaut vraiment le détour. C'est super sympa, vraiment, je vous assure. La suite sur RCV, on va voyager, on va préparer notre valise là d'ici quelques instants. Le temps qu'on prépare la valise, on va s'écouter Oria, Soirée Mondaine, Lady Gaga, le tout dernier Naïka. Et tout de suite maintenant, c'est le duo David Guetta, Jennifer Lopez. Le titre, c'est Save Me Tonight. Vous écoutez RCV. On est ensemble jusqu'à 13h.

0: c'était Teddy Swims The Door à l'instant sur RCV. Joseph Kamel se prépare avec son tout dernier morceau Crash Côté Son. Et puis là, vous êtes prêts, on va voyager. Mais voyager où? Eh bien, réponse maintenant avec Maurizio.
1: Imaginez une province aussi grande que la France et l'Espagne réunies, où l'on compte plus de 250 000 lacs. Ici, l'eau n'est pas un décor, c'est une religion.

0: skyline de Toronto et sa tour CN défient les nuages, tandis qu'à quelques heures de route, la forêt boréale reprend ses droits, immense, silencieuse et sauvage. C'est la terre des extrêmes, entre le raffinement des grandes villes et la solitude des parcs nationaux. Préparez votre chemise à carreaux, on part respirer le grand air canadien. L'Ontario, c'est un peu le cerveau et le muscle du Canada. D'un côté, vous avez Toronto, la New York qui aurait fait sa rééducation. Propre, polie, cosmopolite, où l'on parle plus de 140 langues. C'est la ville des gratte-ciels et des quartiers branchés, comme le Distillery District. Mais l'Ontario, c'est surtout une immersion dans une nature qui ne plaisante pas. C'est le royaume du canoë, dans le parc algonquin, là où les érables deviennent rouge sang à l'automne, offrant un spectacle qui rendrait n'importe quel filtre Instagram jaloux. L'ambiance y est d'une politesse légendaire. Ici, on s'excuse même quand c'est vous qui marchez sur les pieds des gens. C'est un mélange unique de modernité nord-américaine et de douceur de vivre. Le tout saupoudré d'une dose généreuse de sirop d'érable et d'une passion irraisonnée pour le hockey sur glace. Pour éviter de finir en glaçon humain, visez l'été indien. Pour visiter l'Ontario, fin septembre, début octobre. Les couleurs sont hallucinantes. Sinon, l'été est chaud et parfait pour les lacs. L'hiver, c'est magnifique, mais seulement si vous aimez l'idée que vos cils gèlent en 3 minutes. Et pour votre grand frisson, direction les chutes du Niagara. Mais oubliez la vue depuis le trottoir. Montez à bord du bateau qui vous emmène au pied de la chute du fer à cheval. Quand vous vous retrouvez enveloppé dans la brume avec 2,8 millions de litres d'eau qui s'écrasent chaque seconde juste devant vous dans un fracas assourdissant, vous vous sentez tout petit. C'est une claque d'adrénaline pure, un baptême par la puissance de la nature dont vous ressortirez trempé, mais vivant.
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1: 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Vous avez fait le bon choix, vous écoutez RCV, la radio du pays horloger, c'est Guillaume, c'est Bienvenue chez vous qui se poursuit. Je vous prépare, t'as même pas la Jenny, Will Smith, qu'on n'a pas oublié encore, Lewis Capaldi. Vous nous écoutez à J.E., Lorus et Mesh, il est tout juste 11h.

0: On adore ce morceau hein, dans la playlist RCV Recommence-moi, c'est signé Santa à l'instant. Joe, Jason Derulo, quand même Pokora quand même arrive d'ici quelques instants. Et là tout de suite maintenant, c'est l'info en plus que vous retrouvez sur RCV.
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3: Merci d'avoir choisi RCV. Aujourd'hui, nous sommes avec Lucas qui parlait de la planète Neptune. Lucas, quelles informations principales pourrais-tu nous fournir?
4: Le noyau et le manteau de Neptune ne sont pas gazeux. Le noyau est composé de nickel, de fer et de minéraux et est à température de presque 8000 degrés Celsius, soit plus chaud que la surface du Soleil. Et au cœur de Neptune, la pression est de 8 millions de fois supérieure à celle qui règne dans l'atmosphère terrestre.
3: Quelle information surprenante! Maintenant, quels sont les éléments de la planète Neptune?
4: Vitesse orbitale maximale, 54 795 km par seconde. Vitesse orbitale moyenne, 54 324 km par seconde. Vitesse orbitale minimale, 53 861 km par seconde. Satellites connus, 16, notamment Triton. Anneaux connus, 5 principaux, superficie, 832 760 km². Volume, 63 338 838 km³. Masse, 10 509 318 kg. Vitesse de rotation à l'équateur, 9 660 km/h. Inclinaison de l'axe, 28,32 degrés.
3: Peux-tu nous citer une anecdote?
4: La vitesse de rotation de Neptune est la plus grande de toutes les planètes. C'est à cause des vents les plus violents du système solaire qui soufflent. Ils y sont à une vitesse supersonique, jusqu'à 2100 km/h, Mach 2 en langage aviatique. Une révolution complète de Neptune autour du Soleil prend 165 ans.
3: Maintenant, vous en savez un peu plus sur Neptune. 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

0: M. Pokora quand même sur RCV. Bah, c'est le moment de retrouver l'identité de l'invité exceptionnel de la Happy Hour de ce soir.
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0: Quel plaisir de vous retrouver en ensemble jusqu'à 13h. Et oui, c'est le moment de retrouver l'identité de cet invité exceptionnel de la Happy Hour de ce soir.
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CV ce soir dans l'Happy Hour entre 16h et 19h en compagnie de Kel et de moi-même. Elle vous présente son 5e album Versatile, mais aussi de ses futurs projets et puis de ce titre qui passe pas mal hein, sur RCV comme Kel.

Ciao, invité de la Happy Hour, c'est ce soir entre 16h et 19h. Miley Smith, Elena, Lorena Alred se préparent. Et puis on va retrouver quelques offres d'emploi sélectionnées par Maurizio. Tout de suite, c'est Nathalie Imbroglia avec Thorn. Merci d'avoir choisi RCV en ensemble jusqu'à 13h.

0: 9h09, Lauren Alred dans la playlist RCV. Since Emilia, tout le bonheur du monde, c'est ce que je vais vous préparer côté son. Et il y aura également Kato et John qui fait son grand retour. Ça cartonne, c'est pas mal du tout. Puis à midi, eh ben, il se passe quoi? Ben, c'est l'information. Oui, à la mi-journée. Le tout résumé en deux minutes par François Germain. Tout de suite maintenant, on retrouve une sélection d'offres d'emploi présentées, proposées par Maurizio.
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2: L'agence Promon recrute un métrologue pour une mission d'intérim à Villers-le-Lac. Vous serez garant de la précision des mesures sur les produits et outillages, de la rédaction des rapports de traçabilité et de l'étalonnage des équipements. Le poste inclut également la programmation et la maintenance des machines de mesure 3D, ainsi que la participation aux audits qualité. Le profil recherché possède un bac 2 ou 3 avec une expérience significative. Une excellente maîtrise de la cotation GPS et des logiciels de traitement statistique est indispensable. La rémunération est comprise entre 13,50€ et 14,50€ de l'heure, selon votre profil. Pour postuler, consultez l'offre avec la référence 212 53 39 sur francetravail.fr.
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0: Un point complet sur votre météo dans moins de 3 minutes. Même place à l'information la mi-journée sur RCV, c'est avec François Germain. Bonjour François.
1: Bonjour à tous. Il demande l'annulation de sa condamnation. Dany Le Prince devant la justice aujourd'hui pour l'examen de sa requête en révision. Condamné à la perpétuité dans les années 90 et libéré en 2012, il clame son innocence depuis plus de 30 ans et demande un nouveau procès pour l'innocenté. Dany Le Prince a toujours nié le quadruple meurtre dont on l'accuse. 4 membres de sa famille retrouvés morts à l'arme blanche. L'annulation de sa condamnation rentrerait dans les annales. Une telle décision est rarissime. L'enquête se poursuit dans l'Aisne après le meurtre d'une adolescente de 14 ans hier à Fère en Tardenois, victime de coups de couteau. Après plusieurs heures de recherche, un homme de 23 ans a été interpellé à Soissons et placé en garde à vue. Il pourrait s'agir de son ancien petit ami. L'accueil des élèves est bien assuré aujourd'hui au collège, mais selon des modalités adaptées. Les 5 Français à bord du navire foyer d'antivirus se portent bien. C'est ce qu'indique le ministre des Affaires étrangères Jean-Noël Barrot. Ils sont toujours sur le navire au large du Cap-Vert. Leur rapatriement est étudié. L'un de ces Français est cas contact d'une personne malade. Le bateau doit arriver aux Canaries samedi. Le syndicat des distributeurs indépendants va saisir l'autorité de la concurrence. Il estime que le réseau Total propose des prix de carburant que personne d'autre ne peut pratiquer. Le syndicat, qui représente des stations-services indépendantes, voit dans le plafonnement des prix une pratique prédatrice. En avril, les indépendants ont vu une baisse de leur volume de vente allant de 20 à 30%. Le conflit au Moyen-Orient, le Charles de Gaulle est en mer Rouge, un signal de la capacité du porte-avions français à agir pour la reprise de la circulation dans le détroit d'Ormuz. C'est ce qu'indique la ministre déléguée aux armées, Alice Ruffo. En parallèle, Donald Trump est optimiste sur un possible accord avec l'Iran. Et puis en foot, après le PSG en Ligue des Champions, un deuxième club français se qualifiera-t-il pour une finale européenne? Strasbourg joue ce soir sa demi-finale retour de Ligue Conférence face au Rayo Vallecano. À l'aller en Espagne, les Strasbourgeois s'étaient inclinés 1-0. Coup d'envoi 21h. Voilà pour l'essentiel de l'actualité. Excellent après-midi.
2: Le soleil peine à s'imposer véritablement ce jeudi après-midi au pays horloger. Une averse localisée n'est d'ailleurs pas exclue à la frontière suisse par 12 ou 13 degrés entre La Chaux-de-Fonds et Dampréchard ou 14 degrés dans le centre-ville de Villers-le-Lac. Il sera ensuite question 18 à 22 degrés vendredi et samedi sur le plateau avec plus de soleil. Mais attention aux orages qui ne seront jamais loin.
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0: Fire Sky, merci d'avoir choisi RCV. Pink, Airfryer Mufasa arrive d'ici quelques instants. Quelques idées de sortie dans le secteur, concoctées et proposées par Martin. Et là, tout de suite, maintenant, on va retrouver Gaël avec les carburants les moins chers dans le secteur.
1: En route pour le Val de Morteau, le gazole est à 2,21€ chez Intermarché Morteau et l'essence à 2,04€ chez Netto Villers-le-Lac. Si vous passez par le plateau du Russet, le gazole est à 2,24€ à la station Rognon et l'essence à 2,13€ au garage Guillaume. Sur le plateau de Mèche, le gazole et l'essence sont à 2,19€ et 2,04€ respectivement chez Carrefour Market Mèche. Enfin, en direction des portes du Haut-Doubs, le gazole est à 2,16€ chez Netto Valdaon et l'essence à 2,01€. Voilà pour les dernières informations sur les prix des carburants et bonne route avec RCV.
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0: merci de votre fidélité. Vous écoutez RCV, c'est bienvenue chez vous. On ensemble jusqu'à 13h, la radio du pays horloger pour vous accompagner en français, en Suisse. C'était Pink avec Sober. La suite, Julien Lib, Ota, c'est une nouveauté avec Dis-moi où. On va retrouver Shakira et Michael Giacchino pour Zoo. Et puis, dans moins de 15 minutes, on va retrouver un nouveau numéro du Zoom, l'invité du jour dans le cadre du Zoom. C'est sur RCV. Donc, ne bougez surtout pas. Tout de suite, maintenant, voici une sélection d'idées de sortie en France et en Suisse, présentée et proposée par Martin.
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2: Adam Prichard, l'exposition de peinture proposée par les peintres amateurs du pays méchois se tiendra du vendredi 8 au dimanche 10 mai à la salle des fêtes de 14h à 19h. Les visiteurs pourront découvrir des petits tableaux autour des thèmes reflets et mouvements avec une vente au profit de l'association locale Le Petit Cabas. Vendredi 8 mai dès 18h, l'hôtel de ville du Locle accueille le troisième voyage culinaire proposé par l'ADL. Au programme, un buffet à volonté de spécialités d'ici et d'ailleurs, avec un tour du monde gastronomique entre l'Amérique du Sud, la Côte d'Ivoire, l'Asie et la France. La soirée se déroule dans une ambiance conviviale et musicale avec une boisson sans alcool et un café compris. Inscription obligatoire jusqu'au 5 mai sur le site de l'ADL.
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0: Chapelle One, Good Luck Baby, c'est à l'instant sur RCV. Emmanuel Moir se prépare, Kungs et Sienna Spiro côté son. Et là, tout de suite maintenant, comme promis, voici un nouveau numéro du Zoom, ce qui se passe chez nous dans le secteur. L'invité du jour au micro de RCV.
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2: La ville du Locle lance une campagne de séduction avec une série de vidéos pour encourager à la domiciliation. On en parle avec Stéphane Reichen, responsable promotion et communication pour la ville du Locle, qui est avec nous au téléphone. Bonjour.
3: Bonjour.
2: Quel est le but de ces vidéos à voir sur le site de la ville, mais aussi sur YouTube, au-delà de l'aspect « venez vivre au Locle ou au Brenet » C'était quoi votre intention?
3: Oui, alors c'est vrai que l'intention première, c'était « venez vivre au Brenet ou au Locle », mais on a essayé en fait d'utiliser des témoignages de personnes qui expliquent un petit peu qu'est-ce que la vie au Locle. Et dans les profils que l'on a choisis, on a vraiment des profils très très différents, de personnes qui viennent d'un petit peu partout, dans le monde même, et puis qui sont venus s'établir au Locle et qui expliquent aussi leur quotidien, qui expliquent le bien-être et la qualité de vie qu'on peut trouver au Locle.
2: Alors ces vidéos ont été tournées dans des lieux clés hein, de la commune. Comment vous avez fait le choix des endroits pour les tournages?
3: Alors on a essayé d'avoir un petit peu les endroits les plus vidéos, enfin, où c'est que la vidéo serait la plus belle. Donc on a choisi le musée d'horlogerie car on avait un horloger, une personne qui venait de Tokyo en fait, qui est venue s'établir au Locle et qui est maintenant horloger. On s'est dit que le musée d'horlogerie serait vraiment le bel écrin. On a choisi aussi le musée des Beaux-Arts, le Mbal, avec ses grandes salles vraiment très très jolies où c'est qu'on a pu mettre en scène aussi une vidéo. Et puis on a choisi la patinoire, qui est quand même un lieu assez important pour la ville parce qu'on a une belle patinoire qu'on peut utiliser vraiment tout l'hiver. Et au Brenet, nous, on a choisi la salle du Conseil Général, l'ancienne salle du Conseil Général. On aurait voulu tourner en extérieur, mais comme ça a été tourné au mois de novembre, on n'a pas pu le faire.
2: Sans vouloir spoiler les vidéos qu'on vous encourage à aller voir aussi bien sur YouTube que sur le site internet lelocle.ch, selon vous, Stéphane Reichen, quels sont les points clés pour s'installer au Locle ou au Brenet?
3: On a tendance à dire que la ville du Locle n'offre pas grand-chose, qu'il y a peu d'activités à faire, et quand on entend dans ces vidéos, ça ressort qu'il y a énormément de choses à faire en ville du Locle et pour une petite ville de 11 000 habitants. Et on sent aussi vraiment chez eux cette qualité de vie. On sent en fait qu'ils viennent de Paris, certaines personnes habitent à Paris, à Sion, à Washington, à Tokyo, et tous ressentent en fait la même chose, cette bienveillance entre voisins, cette joie de vivre que l'on a dans les montagnes neuchâteloises. Donc voilà, ça c'est vraiment le point essentiel qui ressort dans ces vidéos.
2: C'est vrai que la bienveillance, on en parle souvent, on entend souvent parler de bienveillance au Locle entre les gens, comme quoi finalement d'être peu nombreux, ceci dit 11 000 c'est déjà pas mal, ça encourage hein, effectivement à être bienveillants les uns avec les autres.
3: Oui, c'est juste, je crois que ça encourage, c'est une petite ville. Dans une des vidéos, on parlait, il y a une personne qui dit que c'est une vie de village, hein, donc c'est une ville, mais une vie de village, et c'est assez juste. Et puis l'avantage que l'on a, c'est qu'on est très vite aussi dans des plus grandes villes comme La Chaux-de-Fonds, comme Neuchâtel, voire Besançon, donc on est vraiment proche quand même de grands centres, mais on reste dans cette petite ville avec plein de bienveillance entre les habitants et puis une chaleur de vivre.
2: Des vidéos donc à voir sur lelocle.ch/s'installer ou alors sur la chaîne YouTube de la ville du Locle. Merci Stéphane Reichen, vous êtes responsable promotion et communication pour la ville du Locle. Merci d'avoir été au téléphone.
3: Merci à vous.
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0: Tiana Spiro à l'instant sur RCV.
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0: Votre quotidien local de proximité, bienvenue chez vous, touche à sa fin. On revient demain pour le plus grand des plaisirs. La dernière de la semaine, on sera le vendredi 8 mai. Ça défile incroyable. Là, elle arrive d'ici quelques instants. C'est Marion qui prend les commandes du 13-16. Et puis celui qui prend les commandes du 16-19, l'Happy Hour, c'est Kiel. Et bien d'ailleurs, en parlant de Kiel, je retrouve tout à l'heure avec l'invité exceptionnel de cet Happy Hour. C'est Zao. Et bien voilà, tout de suite, c'est Rose, la liste. Je vous retrouve tout à l'heure, donc à ce soir. Très bel après-midi.

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1: Il est 13h à l'écoute d'RCV, la radio du pays horloger. Bonjour à vous, c'est Marion, je suis ravie de vous retrouver. Je vous accompagne jusqu'à 16h avec grand plaisir. Et on commence ces quelques heures à passer ensemble dans quelques minutes avec Taylor Swift, Opalite.
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0: sur RCV, c'était 12 to 12.
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0: Et il est l'heure de votre top du top et aujourd'hui on part sur un top 5 des façons passives agressives d'ignorer quelqu'un. En numéro 5, lancer une autre conversation, technique avancée de diversion. En numéro 4, mettre une réaction au lieu d'une réponse, le fameux pouce levé, fin de la discussion. En numéro 3, répondre à côté, on répond mais pas à la question. En numéro 2, répondre 8 heures plus tard avec « désolé, j'étais occupé », mystérieusement occupé toute la journée. Et puis enfin, en numéro 1, lire sans répondre. Laisser un vu, le silence, le message reçu. Voilà, le top du top, c'est terminé pour aujourd'hui. On se retrouve demain pour un nouveau numéro. Et puis en attendant, on continue en musique avec Charlotte Cardin, Feel Good.

0: Lily Allen sur RCV. C'était Smile pour les prochaines minutes. One Republic, Jennifer Lopez ou encore Jack et Carla avec La Recette. Et juste avant ça, c'est l'heure de votre rubrique Tu savais, un artiste, un titre.
1: Tu savais ?
2: Tu sais comment Wham a eu l'idée de sortir son hit Wake Me Up Before You Go Go ?
3: Moi, je vais te le dire.
4: Wake me up before you go go.
2: Wake Me Up Before You Go Go
3: est le tube des années 80.
2: Sorti en mai 1984, Andrew Ridgeley et George Michael,
3: alias Wham,
2: vont faire exploser les charts avec ce tube festif.
3: C'est suite à des déboires avec leur maison de disques
2: qu'ils décident de changer de style, de changer de look.

0: suite s'inspire d'une histoire vraie.
1: Le collègue de George Michael avait laissé un mot à ses parents leur demandant de les réveiller avant leur départ.
0: Très simple, mais très efficace en musique. La Wham Mania aura duré pendant 2 ans jusqu'à la séparation du groupe.

0: Alanis Morissette sur RCV. C'était Ironic. Restez avec nous dans un petit quart d'heure. Il sera déjà 14h lors du retour des infos et de la météo. D'ici là, Coldplay, Little Sims, Burna Boy, We Pray, niveau musique arrive. Et puis juste avant, c'est l'heure de votre rubrique de la minute scolaire.
1: 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Merci à vous d'avoir choisi RCV. Nous vous proposons la lecture de Cannibal de Didier Denix. Partie 3, introduction. L'adjoint Grimaud apprend à l'administrateur de l'exposition coloniale que tous les crocodiles sont morts dans la nuit.
2: L'adjoint a sorti un mouchoir de sa poche. Il se tamponne le front.
1: Tout devrait rentrer dans l'ordre au cours des prochaines heures, monsieur le haut-commissaire. J'ai une centaine de bêtes en remplacement pour la cérémonie d'ouverture. Des crocodiles, des caïmans, des alligators. Ils arrivent à la gare de l'Est par le train de nuit.
2: Gare de l'Est, et ils viennent d'où ? Grimaud esquisse un sourire.
1: D'Allemagne.
2: Des souriens, Toton ? On aura tout vu. Et vous les avez attrapés comment ? Vos crocodiles, Grimaud ? Si ce n'est pas indiscret, l'adjoint se balance d'un pied sur l'autre.
1: Au téléphone, tout simplement. Ils viennent de la ménagerie du cirque Hoffner de Francfort-sur-le-Main. C'était leur attraction principale depuis 2 ans, mais les gens se sont lassés. Ils cherchent à les remplacer pour renouveler l'intérêt du public. Et ma proposition ne pouvait pas mieux tomber.
2: Albert Pontvigne fronce les sourcils. Une proposition ? J'ai bien entendu. J'espère que vous ne vous êtes pas trop engagé, Grimaud.
1: Je ne pense pas. En échange, je leur ai promis de leur prêter une trentaine de canaques. Ils nous les rendront en septembre, à la fin de leur tournée.
2: Bonne écoute sur RCV.
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0: Il est 14h, vous êtes à l'écoute d'RCV, la radio de Nord-Franche-Comté et Pays Horloger. Bienvenue, merci d'être avec nous et j'espère que vous passez un agréable moment en notre compagnie. 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
0: Et dans quelques instants, ce sera l'heure de la météo, mais juste avant, on fait un point sur les informations nationales et internationales avec François Germa. Bonjour François.
3: Bonjour à tous. On ne peut pas faire n'importe quoi avec les finances publiques. Les mots de Sébastien Lecornu, le Premier ministre en déplacement à Toulouse, est revenu tout à l'heure sur la crise des carburants et les aides du gouvernement. S'il prévient qu'il n'y a pas d'argent magique, il assure que le gouvernement n'abandonnera personne. La géopolitique est entrée dans le réservoir des Français et cela va durer, prévient-il. Le porte-avions Charles de Gaulle

0: ligne à grande vitesse entre Bordeaux et Toulouse. Un projet irréversible selon le Premier ministre. Ce projet est censé relier Toulouse à Paris en 3h10 d'ici 2032. Une enveloppe de 500 millions d'euros doit être débloquée. Il a avoué les faits. L'homme de 23 ans placé en garde à vue dans l'affaire du meurtre d'une collégienne de 14 ans hier dans l'Aisne à Fère en Tardenois, tué de plusieurs coups de couteau. Le suspect serait l'ancien petit ami de la victime. Les 5 Français à bord du navire foyer d'antivirus se portent bien, c'est ce qu'indique le ministre des Affaires étrangères Jean-Noël Barrot. Ils sont toujours sur le navire au large du Cap-Vert, leur rapatriement est étudié. L'un de ces Français est cas contact d'une personne malade. Le bateau doit arriver aux Canaries samedi. Et puis en foot, après le PSG en Ligue des Champions, un deuxième club français se qualifiera-t-il pour une finale européenne? Strasbourg joue ce soir sa demi-finale retour de Ligue Conférence face au Rayo Vallecano. À l'aller en Espagne, les Strasbourgeois s'étaient inclinés 1-0. Coup d'envoi de ce match retour, 21h. Voilà pour l'essentiel de l'actualité, passez une excellente après-midi.
1: Le soleil peine à s'imposer véritablement ce jeudi après-midi au pays horloger. Une averse localisée n'est d'ailleurs pas exclue à la frontière suisse par 12 ou 13 degrés entre La Chaux-de-Fonds et Dampréchard ou 14 degrés dans le centre-ville de Villars-le-Lac. Il sera ensuite question 18 à 22 degrés vendredi et samedi sur le plateau avec plus de soleil. Mais attention aux orages qui ne seront jamais loin.
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0: Olivia Dean sur RCV, c'était So Easy. Pour les prochaines minutes, Sam Feld, Vise et Aloe Black, Yorosiel, Yoshea Schneider ou encore Christophe Maé avec son titre La Lune. Et tout ça, c'est juste après votre rubrique de l'agenda pour ne rien manquer des activités à faire dans la région. 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
1: 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Dimanche 10 mai à Grandcombe des Bois, à la salle des fêtes, un brunch fait maison vous attend à partir de produits locaux de 11h à 13h30 avant des Olympiades en équipe. L'événement est ouvert à toutes et à tous avec des épreuves insolites dès 15 ans, les enfants étant les bienvenus et une buvette sur place. Samedi 9 mai à 20h30 à La Chaux-de-Fonds, le cabaret Glittery Glyph investit l'entourloup pour une soirée mêlant burlesque, drague et clown. Porté par Mus Django Gourmet, le spectacle enchaîne les univers entre paillettes éclatantes et détours plus sombres. Plusieurs artistes se succèdent sur scène pour un voyage visuel et décalé. Ouverture des portes à 20h, participation au chapeau sans réservation, spectacle déconseillé aux moins de 16 ans.
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0: Charlotte, c'était Phil à l'instant sur RCV. À suivre sur votre radio, Calvin Harris, hier aussi Manon Lisa, c'est une nouveauté cette semaine avec le titre Le Petit Pêcheur. Et puis juste avant ça, c'est l'heure de votre rubrique du Zoom.
1: 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Les peintres amateurs du pays méchois vous proposent leur exposition les 8, 9, 10 mai à la salle des fêtes de Dampréchard. Entrée libre, exposition ouverte de 14h à 19h. Pour nous en parler aujourd'hui sur RCV, je reçois Danielle Malivernet, présidente des peintres amateurs du pays méchois. Bienvenue.
2: Bonjour.
1: Un mot sur cette nouvelle exposition.
2: C'est notre 12e édition cette année. Notre association, les peintres amateurs du pays méchois, compte une quarantaine d'adultes et une vingtaine de jeunes qui exposeront cette année. Ils sont tous issus du territoire de la communauté de communes du pays de Mèche.
1: Danielle Malivernet, parlez-nous de cette vente de petits tableaux sur les thèmes reflets et mouvements pendant l'exposition.
2: Pour la 7e année consécutive, une vente de petits tableaux au profit d'une association locale est proposée au cours de notre exposition. Pour cette année, les thèmes reflets et mouvements sont retenus. Ces petits tableaux seront vendus au profit de l'association locale Le Petit Cabas, basée à Mèche. Ces petits tableaux sont réalisés par les peintres qui le souhaitent. Chaque année, le succès de cette vente est grandissant. À propos de l'association Le Petit Cabas, quelques renseignements. C'est une association qui gère une épicerie solidaire qui est ouverte pour les personnes en grande difficulté. Ces personnes payent le rachat à hauteur de 10% du prix réel. Pour avoir accès à cette épicerie, il faut être envoyé par une assistante sociale. Afin de permettre de distribuer cette alimentation, l'épicerie reçoit les produits essentiellement de la banque alimentaire et parfois de dons. La distribution aux bénéficiaires se fait chaque mardi toute l'année dans le local basé au 6 rue des Boutons d'Or à Mèche.
1: Pour terminer, pouvez-vous nous rappeler les jours et horaires d'ouverture de l'exposition proposée par les peintres amateurs du pays méchois à la salle des fêtes de Dampréchard?
2: Notre exposition aura lieu les 8, 9, 10 mai à la salle des fêtes de Dampréchard. Entrée libre, l'exposition sera ouverte de 14h à 19h, les 3 jours. Le vernissage de l'exposition aura lieu le vendredi à 18h. Au cours de cette exposition, vente des petits tableaux sur les thèmes reflets et mouvements au profit de l'association Le Petit Cabas. Venez nombreux.
1: Nous rappelons que les peintres amateurs du pays méchois vous donnent rendez-vous les 8, 9, 10 mai à la salle des fêtes de Dampréchard pour la nouvelle exposition. Et nous rappelons également, Danielle Malivernet, que vous êtes présidente des peintres amateurs du pays méchois. Merci d'avoir été avec nous sur RCV.
2: Merci.

0: R-City et Adam Levine à l'instant sur RCV avec Locked Away. Pour vous accompagner jusqu'à 15h, Clara Luciani, Tout le monde sauf toi qui arrive dans quelques instants. Et juste avant, c'est l'heure de votre rubrique Bien Vivre.
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2: Vous écoutez RCV toute cette semaine, je suis en compagnie de Laurent Deprana. Vous êtes architecte paysagiste, permaculteur et thérapeute holistique. Aujourd'hui, vous vous intéressez à un sujet très intéressant, la pharmaceutique. Bienvenue sur RCV.
3: Bonjour Guillaume, bonjour à tous les auditeurs. Si je vous dis 50 milliards d'euros, vous en pensez quoi ?
2: Je pense que ça fait 5 fois moins d'argent que dans votre dernière chronique consacrée à l'agro-industrie.
3: En effet, mais ça reste une belle somme. Et cette fois-ci, c'est le montant du chiffre d'affaires de la pharmaceutique en France uniquement et en un an uniquement.
2: Mais il sort d'où tout cet argent ?
3: Eh bien, en grande partie, des caisses de la sécurité sociale, c'est-à-dire des impôts des contribuables. Mais figurez-vous que ce n'est pas suffisant, car en France, ce budget est déficitaire, c'est-à-dire que c'est le fameux trou de la sécurité sociale.
2: Ne nous dites pas que vous avez aussi des solutions pour ça.
3: Bingo ! Figurez-vous que plus de 60% de cet argent pourrait être remplacé par des plantes. C'est incroyable quand même, quoi, non ? L'immense majorité des pathologies bénignes peuvent être soignées par des infusions, des huiles, des aliments et des épices bien choisis au bon moment. Même Hippocrate, médecin de l'Antiquité grecque, disait déjà que l'alimentation devait être la première des médecines.
2: C'est vrai, mais nous avons un peu perdu tout ça depuis.
3: Forcément, car les lobbies pharmaceutiques brident la promotion et le développement des médecines douces et alternatives.
2: Qu'est-ce que vous proposez alors, Laurent ?
3: Avec Prana, nous ne soignons plus rien. Nous avons décidé de vous empêcher de tomber malade. À cet effet, nous organisons des formations d'auto-guérison complète sur 3 jours à notre centre bien-être de Montjoie-le-Château. 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
2: Laurent, on rappelle que vous représentez Prana. 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À bientôt.
3: À bientôt Guillaume, merci beaucoup.
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Il est déjà 15h sur RCV, la radio Esprit Positif. Merci d'être avec nous et bienvenue si vous nous rejoignez. Vous nous écoutez peut-être sur Internet depuis la Suisse, depuis le pays horloger ou depuis le nord de la Franche-Comté. On vous en remercie.

0: Barine sur RCV, c'était Escroc à suivre sur votre radio Pitbull, I know you want me. Et puis juste avant, c'est l'heure de votre rubrique de l'info en plus des collégiens.
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3: Bienvenue, vous écoutez RCV aujourd'hui. Aaron vous parle du film Regarde.
4: Exact.
3: C'est quel genre de film ?
4: C'est une comédie dramatique.
3: Le film est réalisé par qui ?
4: Par Emmanuel Poulain-Arnaud.
3: Qui sont les acteurs de ce film ?
4: Audrey Fleurot, Dany Bonne et encore Evan Bourdel.
3: Parle-nous en plus de ce film.
4: C'est l'histoire d'un petit garçon qui s'appelle Antoine, qui a une maladie très rare et qui perdra la vue.
3: On espère que ce film vous plaira. Aaron, à bientôt sur RCV.
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0: Michael Jackson sur RCV. C'était Billie Jean. À suivre sur votre radio, ce sera Jack avec Parapluie. Il y aura aussi Alex Warren, Fever Dream. Et puis, juste avant, c'est l'heure de votre rubrique de l'agenda pour ne rien manquer des activités à faire dans notre belle région. 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
1: 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À Morteau, la salle de l'Escale accueille Cabaret Contemporain le samedi 9 mai à partir de 20h. Depuis 10 ans, ce groupe détourne des instruments acoustiques pour créer une musique électronique pensée pour la danse sur réservation, avec des tarifs à 15€ ou 12€ en réduit. Samedi 9 mai à 20h30 à La Chaux-de-Fonds, le cabaret Glittery Glyph investit l'entourloupe pour une soirée mêlant burlesque, drague et clown. Porté par Mus Django Gourmet, le spectacle enchaîne les univers entre paillettes éclatantes et détours plus sombres. Plusieurs artistes se succèdent sur scène pour un voyage visuel et décalé. Ouverture des portes à 20h, participation au chapeau sans réservation. Spectacle déconseillé aux moins de 16 ans.
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0: Rihanna sur RCV, c'était SOS.
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0: Et c'est déjà à l'heure pour moi de vous quitter. On se retrouve demain vendredi de 13h à 16h avec grand plaisir. D'ici là, je vous quitte. Et ne manquez pas, juste après, à partir de 16h jusqu'à 19h sur RCV, Kiel et Guillaume qui interviewent Zao, qui vous parle de son 5e album et de ses futurs projets. C'est dans quelques minutes sur RCV. En attendant, Evan et Kathleen Aragon arrivent avec le titre Iron. Merci d'avoir été avec nous et on se retrouve demain.

0: élevée.
1: Ah, le mois de mai, c'est jour férié, ça fait plaisir évidemment, c'est week-end de 2-3 jours. Vous êtes peut-être à quelques heures de démarrer le vôtre. En tout cas, on vous souhaite plein de belles choses pour la suite et on reste branché quoi qu'il arrive. Hein. Avec Ted McRae, avec Angèle et Justice aussi, je vous propose What You Want après ça.
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1: RCV, ça c'est la météo, votre bulletin justement pour les prochains jours à venir. Et puis l'info tout de suite à 16h, c'est François Germain de la rédaction. Bonjour François.
3: Bonjour à tous. La géopolitique est entrée dans le réservoir des Français et cela va durer. Les mots de Sébastien Lecornu, le Premier ministre en déplacement à Toulouse, est revenu sur la crise des carburants et les aides du gouvernement. S'il prévient qu'il n'y a pas d'argent magique, il assure que le gouvernement n'abandonnera personne. Le porte-avions Charles de Gaulle, qui se trouve en mer Rouge, est un des outils diplomatiques de la France pour faire appliquer le droit international après la réouverture du détroit d'Ormuz. Sébastien Lecornu n'a pas seulement parlé des prix à la pompe, il a également évoqué la question de la ligne à grande vitesse entre Bordeaux et Toulouse, un projet irréversible selon le Premier ministre. Ce projet est censé relier Toulouse à Paris en 3h10 d'ici 2032. Une enveloppe de 500 millions d'euros doit être débloquée. Il a avoué les faits. L'homme de 23 ans placé en garde à vue dans l'affaire du meurtre d'une collégienne de 14 ans hier dans l'Aisne à Ferrand-Tardenois, tué de plusieurs coups de couteau. Le suspect serait l'ancien petit ami de la victime. L'affaire Dany Le Prince revient devant la cour de révision aujourd'hui. Cet homme condamné à la perpétuité dans les années 90 pour un quadruple meurtre dans la Sarthe, aujourd'hui libre après 18 ans passés derrière les barreaux, Dany Le Prince souhaite que la justice annule sa condamnation et ordonne la tenue d'un nouveau procès sur le fond de l'affaire. Il continue de clamer son innocence. 5 cas d'antivirus confirmés, c'est ce qu'indique l'OMS au sujet du bateau de croisière foyer de la maladie. Selon l'Organisation mondiale de la santé, il est possible

0: Voilà pour l'essentiel de l'info, excellente journée.
1: Le soleil peine à s'imposer véritablement ce jeudi après-midi au pays horloger. Une averse localisée n'est d'ailleurs pas exclue à la frontière suisse par 12 ou 13 degrés entre La Chaux-de-Fonds et Dampierrichard ou 14 degrés dans le centre-ville de Villers-le-Lac. Il sera ensuite question 18 à 22 degrés vendredi et samedi sur le plateau avec plus de soleil. Mais attention aux orages qui ne seront jamais loin.
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Hop, RCV, ce jeudi après-midi, alors que cette semaine se termine tranquillou. Oui, déjà, jeudi. On garde le sourire. J'espère que vous n'êtes pas trop fatigués, les amis. On a que du bon, en tout cas, hein, pour vous donner un petit coup de boost. Avec Bébé Rexha, très très vite, You Legend. On aura aussi One Republic, là tout de suite, Need Your Love. Et puis, juste derrière, tout à l'heure, dans un gros quart d'heure, place à la rédaction avec le Zoom RCV.

0: Drive Safe, nouveauté RCV avec Miles Smith et Niall Horan. Attention, dans un gros quart d'heure, on va recevoir Zao. Zao qui fait son grand retour avec un nouvel album. Et le premier extrait que vous entendez évidemment chez nous, cette reprise de Caroline d'MC Solar. Zao à notre micro là dans quelques minutes maintenant. Elle sera interrogée par Guillaume. Avant ça, on écoute Les Enfoirés, on écoute 21 Pilots et voici le Zoom.
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2: Dimanche 3 mai, comme chaque année depuis 1988, la cité comtoise de caractère de Saint-Hippolyte, au confluent du Doubs et du Dessoubre, fêtera sa célèbre saucisse de Saint-Hippe. Pour nous en parler au micro de RCV, Arnaud Fesselet, président du comité des fêtes.
3: Oui, déjà 35 ans. Faut pas oublier que c'est une manifestation qui a été créée en 1988 par Monsieur Corneille, Jean Corneille. Donc après plusieurs années éditions d'absence, on est de retour depuis 3-4 ans cette fois-ci. Donc la journée se passera comme à son habitude avec une ouverture des portes à 10h. Vous trouverez donc un espace brocante et un espace d'exposants non sédentaires ou tout ce qu'on peut trouver sur une foire plutôt traditionnelle. Et puis donc à midi, vous trouverez donc dans l'ensemble des restaurants et de nos associations la saucisse en repas qui sera dégustée sous toutes ses formes. Et puis donc l'élément majeur donc de notre journée, c'est à 14h30 avec le défilé haut en couleur où on pourra voir une vingtaine d'éléments, notamment des chars créés par les commerçants et par les associations locales, mais également trois fanfares du secteur, des percussionnistes, des véhicules anciens et des tracteurs anciens également. Voilà. Donc cette journée va s'écouler environ quand même 3 tonnes de fumée, principalement de la saucisse de Saint-Hippolyte, qui vont être préparées par nos deux bouchers locaux, donc la boucherie Ligier et notre tout nouveau boucher installé à Saint-Hippolyte, donc la boucherie Le Tondel, qui succède à Christian Guinchard qui a cessé son activité dernièrement.
2: Cette année encore, vous organisez un déplacement gratuit possible entre Mèche et Saint-Hippolyte. Est-ce que vous pouvez nous en dire quelques mots ?
3: Oui, effectivement. Donc l'année dernière, on a mis en place cette navette gratuite qui part du parking de la Race à Mèche en direction de Saint-Hippolyte. Donc là, c'est 9h30, 18h, toute la journée en continu, gratuite. Donc il faut pas hésiter à la prendre. Et petite nouveauté, cette année, nous allons faire un arrêt supplémentaire au Grand Clos, sur le parking du Grand Clos, voilà, en direction de Montandon.
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0: C'est clairement votre playlist pour ces trois prochains jours, hein. Même déjà pour ce jeudi fin de journée. Bienvenue sur RCV, la radio de votre région. On vous proposera avant le retour des infos tout à l'heure à 17h, Elliot, la Camisa Negra ou encore Linkin Park avec Lost. Et comme promis tout à l'heure, tiens, Zao à notre micro tout de suite. Voici Guillaume et son invité. Salut Guillaume.
1: Absolument, Kiel. Je me trouve en compagnie de Zao qui est notre invité ce soir, fil rouge. Zao, bienvenue sur RCV.
2: Salut à tous les auditeurs. Je vous fais des gros bisous.
1: Pour vous mettre dans l'ambiance, Zao, c'est ça.

0: À l'instant, on venait d'entendre quelques chansons de Zao. Avant de nous intéresser à votre nouvel album Versatile, est-ce que vous connaissez un petit peu la région Bourgogne-Franche-Comté? Alors, je pense que oui. Morteau, Montbéliard, Belfort, ça vous parle?
1: Oui, ça me parle. Ça fait quelques années quand même que je chante, que je fais des tournées et que je passe dans toute la France. Donc, c'est des régions très, très belles et riches en patrimoine qu'on visite à chaque fois. Et c'est toujours un plaisir d'y revenir.
0: Racontez-nous comment est arrivée votre passion pour la musique et de vouloir en faire votre métier par la suite.
1: Ah, la passion, c'est je suis tombée dedans hein, dans la musique quand j'étais toute petite. Déjà, je voyais que j'étais sensible à la musique, ça me faisait danser. La musique me donnait des émotions aussi. Quand il y avait une musique triste, je réagissais forcément en ayant des larmes aux yeux. Quand c'était une musique joyeuse, j'avais envie de danser et de chanter. Et puis par la suite, je découvre un peu ma voix et que je me mets à chanter un petit peu et je vois que ça plaît aux autres et c'est un peu comme ça, de fil en aiguille, que je suis tombé dans le chaudron de la musique.
0: Vous êtes bien dans le Happy Hour sur RCV Zao et notre invitée fil rouge ce soir. Elle vous présente son album Versatile. Elle revient dans quelques minutes. À tout à l'heure, Zao.
1: À tout à l'heure.

0: RCV, c'est Kiel. Il va encore se passer plein de choses dans cette nouvelle heure. On va retrouver Zao hein, pour la suite de son interview d'ici quelques minutes en compagnie de Guillaume. On vous proposera l'agenda des sorties avec ce week-end de 3 jours. Il sera bienvenu en compagnie de Martin. Et puis Gaël également nous donnera les meilleurs tarifs carburant pour partir en balade. Justement, tout ça pour vous dans un instant. 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
0: Et avant toute chose, comme chaque début d'heure, le petit tour météo pour demain, vendredi, pour samedi, pour dimanche avec Météo Franc-Comtoise et l'info. L'info, c'est avec la rédaction. François Germain, bonsoir.
3: Bonsoir à tous. 5 cas d'antivirus confirmés. C'est ce qu'indique l'OMS au sujet du bateau de croisière foyer de la maladie. Selon l'Organisation Mondiale de la Santé, il est possible que d'autres cas soient signalés, mais le risque pour la santé publique est bas. Le navire doit arriver aux Canaries samedi. Les 5 Français présents à bord n'ont pas de symptômes inquiétants, selon le porte-parole du ministère français des Affaires étrangères. Le Rassemblement national dans le viseur du parquet européen avec une enquête sur des soupçons de fraude. Le président du parti, Jordan Bardella, aurait bénéficié d'une formation aux médias pour la présidentielle de 2022, formation qui aurait été payée avec des fonds du Parlement européen. Une plainte a été déposée pour détournement de fonds publics. Jordan Bardella conteste ces accusations. Il a avoué les faits. L'homme de 23 ans placé en garde à vue dans l'affaire du meurtre d'une collégienne de 14 ans hier dans l'Aisne à Fère-en-Tardenois, tué de plusieurs coups de couteau. Le suspect serait l'ancien petit ami de la victime. Une enquête pour assassinat a été ouverte par le parquet de Soissons. Il demande l'annulation de sa condamnation. Dany Le Prince devant la justice aujourd'hui pour l'examen de sa requête en révision. Condamné à la perpétuité dans les années 90 et libéré en 2012, il clame son innocence depuis plus de 30 ans et demande un nouveau procès pour l'innocenter. Dany Le Prince a toujours nié le quadruple meurtre dont on l'accuse. 4 membres de sa famille retrouvés morts à l'arme blanche. 5 enfants légèrement blessés dans un accident de car dans le Gers ce matin. Le véhicule transportait une vingtaine d'enfants de cour élémentaire. Il est sorti de la chaussée en plein virage sur une route départementale. Une enquête a été ouverte pour déterminer précisément les causes de l'accident. Et puis, attention, prudence du monde sur les routes aujourd'hui à la veille du long week-end du 8 mai. Bison futé, voie rouge sur l'ensemble de l'Hexagone, dans le sens

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0: Mr. Louis Tomlinson avec avec Imposter sur RCV. Allez, 5h15 passé. Avant de retrouver notre invité Zao avec Guillaume d'ici quelques secondes, on va jouer Bruno Mars, on va jouer aussi Boulevard Désert, L.E.J. Regarde-moi. Et puis là, on vous propose les meilleurs tarifs carburant pour ce week-end. Gaël.
1: Dans le Val-de-Morteau, le gazole est à 2,21€ chez Total Garage Peugeot et l'essence à 1,99€. Tournons-nous maintenant vers le plateau du Russet où le gazole est à 2,24€ à la station Rognon et l'essence à 2,13€ au garage Guillaume. En se déplaçant sur le plateau de Mèche, on trouve le gazole à 2,19€ chez Carrefour Market et l'essence à 2,04€. Enfin, aux portes du Haut-Doubs, le gazole et l'essence sont à 2,16€ et 2,01€ respectivement chez Leclerc Valdaon. Et bonne route avec RCV.

0: Les boulevards déserts et L.E.J. La rencontre et regarde-moi sur RCV. Allez, belle fin de journée, un bon début de week-end pour ceux qui ont déjà mis un pied dedans. Pour les autres, allez, encore un petit peu de patience. Ça va bientôt vous tomber dessus. Joe avec End of Beginning qui va nous tomber dessus avec Milky également, Just the Way You Are. Et voici encore Guillaume et son invité. Guillaume.
1: C'est exact, Kiel. Je me trouve toujours en compagnie de Zao qui est notre invité fil rouge ce soir sur RCV. Elle vous présente son tout dernier album Versatile. C'est le 5e. Eh bien, racontez-nous la naissance de cet album. Et puis un mot sur quelques collaborations comme avec MC Solar, Amadou et Mariam ou encore Alonso.
2: C'est un album qui a vu le jour progressivement. Ça fait 2 ans que je suis dessus. J'ai fait plein de morceaux. J'en ai fait une trentaine, quarantaine même, je dirais. Et j'en ai gardé 13. Et parmi les 13, c'était important d'inviter des copains là-dessus, des gens avec qui je m'entends bien, des artistes de longue date comme La Fouine ou de la nouvelle génération comme Danil, Yamé. Il y a un morceau avec MC Solar qui a été quand même une inspiration pour moi et qui a été le pionnier du rap français. C'est une fierté de l'avoir. J'ai aussi invité Amadou Mariam, Yuri Bonaventura. Donc c'est un album riche en voyage, riche en musicalement. C'est un voyage qui passe du chaud au froid, de grandes balades à des morceaux festifs, tout en passant par des morceaux plus mélancoliques ou plus mid-tempo ou même voilà, on passe par toutes les saisons. C'est ça l'album Versatile.
1: Restez bien avec nous, Zao et notre invité fil rouge ce soir sur RCV. Elle vous dit tout de son dernier album Versatile ainsi que de ses futurs projets d'ici quelques minutes. À tout à l'heure, Zao.
2: À tout à l'heure. 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

0: Bon, c'est la belle révélation de ces derniers mois qu'on n'attendait pas. Hein. Joe, la star de Stranger Things, avec un off-bagging sur RCV. Allez, 17h30, La fille en feu de Alicia Keys, Girl on Fire. À écouter là, ici, chez nous. Je proposerai également Kenya Grace avec Strangers. D'abord, c'est l'agenda, Martin. 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
1: 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Adam Prichard, l'exposition de peinture proposée par les peintres amateurs du pays méchois se tiendra du vendredi 8 au dimanche 10 mai à la salle des fêtes de 14h à 19h. Les visiteurs pourront découvrir des petits tableaux autour des thèmes reflets et mouvements avec une vente au profit de l'association locale Le Petit Cabas. Samedi 9 mai de 14h à 16h à la Chaux-de-Fonds, le centre des arts du cirque accueille Gravité, le spectacle des élèves de Circo Bello, une création rythmée par un incident qui perturbe les numéros entre acrobatie, trapèze et jonglage avec un accompagnement en direct du beat band du conservatoire.
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0: s'envoie grave hein, ce jeudi fin de journée avec Nirvana comme As You Are, un grand classique hard rock qu'on adore. Elena, beaucoup plus cool, beaucoup plus tranquille. Oui, ça va être une autre ambiance hein, dans le prochain quart d'heure. Summer Body. Je vous proposerai également le son électro de Kato et John, Turn the Light Off. Et puis là, on retrouve également Zao. Zao, c'est l'invité de Guillaume, la dernière partie de notre échange. Guillaume.
1: Parfaitement, on place à la troisième et dernière partie de notre rencontre avec l'artiste Zao qui nous présente ce soir sur RCV son tout nouvel album Versatile. On suppose que vous allez défendre ce nouvel album en tournée, différents festivals. Vous serez d'ailleurs le 14 novembre prochain au Zénith de Paris, hein, si je dis pas de bêtises aussi.
2: Oui, qui c'est où j'ai fait le tour de toute la France. Et puis on va clôturer cette tournée par la date phare qui est le 14 novembre au Zénith de Paris. Et c'est un album qui se prête beaucoup à la scène et qu'il faut voir. C'est un spectacle vivant. Donc le 14 novembre, il y aura beaucoup de guests, il y aura des surprises, il y aura du happening. Et voilà, faut être là, c'est tout.
1: Passons, si vous le voulez bien, pour terminer à la minute cool.
2: C'est parti.
1: Plutôt sucré ou salé ?
2: Salé.
1: Si vous étiez une ville, ce serait laquelle ?
2: Oh, Montréal.
1: Ah, vacances en famille ou entre amis ?
2: Les deux, l'un ne va pas sans l'autre. C'est-à-dire qu'il faut des vacances en famille, mais aussi des vacances entre amis.
1: Et votre plus beau souvenir, c'est lequel ? Alors, je pense qu'il y en a beaucoup, mais le plus beau.
2: Ah, souvenir, comme ça, de large, plus beau souvenir de toute ma vie, j'ai envie de dire mes enfants.
1: Ah, ben voilà, c'est bien, ça peut au niveau voilà. Musicalement, qu'est-ce qu'on peut dire pour terminer,
2: oui ? Bah oui, musicalement parlant, j'ai envie de vous dire, je l'espère, Versatile.
1: Et ben voilà, Zao, nous rappelons, votre cinquième album s'intitule Versatile. Merci d'avoir été avec nous ce soir dans la Happy Hour sur RCV.
2: Merci, des gros bisous à tous les auditeurs.
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0: Vous écoutez RCV, quelle bonne idée en ce jeudi soir. Ça y est, 18h, ça c'est fait. Du coup, vous allez pas rater D'ici et Théodora qu'on a pour vous d'ici quelques secondes, Mélodrama ou encore les Coldplay avec Viva la Vida. 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
0: Et encore, je ne vous ai pas tout dit d'autres surprises musicales à suivre. D'abord, un petit tour d'infos et de météo. On commence par l'actu. Voici François Germain au micro. Bonsoir.
2: Bonsoir à tous. Combien de temps les Français vont-ils encore souffrir à la pompe alors que les prix des carburants sont toujours très hauts à cause du conflit au Moyen-Orient? Sébastien Lecornu a évoqué le sujet aujourd'hui lors d'un déplacement à Toulouse. Le Premier ministre assure qu'il n'abandonnera personne. Même s'il le concède, la situation économique de la France ne permet pas de faire n'importe quoi. Écoutez.
3: J'essaie de suivre avec les ministres plusieurs lignes directrices en étant plus que conscient de la grande fatigue de nos concitoyennes et de nos concitoyens pour la pression que cela représente pour leur pouvoir d'achat. C'est une très très très très très mauvaise séquence que nous vivons. Je pense qu'il faut qu'on puisse gérer ça avec beaucoup de sérieux, avec des lignes assez claires. On ne peut pas faire n'importe quoi avec les finances publiques. Et je vois bien les tentations de se dire baissons de manière générale les taxes, etc. Ceux en général qui proposent de baisser les taxes au mois de mai sont ceux qui vont vouloir en réinventer à l'automne pendant les débats budgétaires. Il n'y a pas d'argent magique et la situation des finances publiques est telle que par définition, quelqu'un paiera toujours à la fin.
2: Le gouvernement doit s'exprimer en début de semaine prochaine pour changer d'échelle et adapter ses dispositifs de soutien à l'activité économique. Le Premier ministre a aussi assuré que d'autres professions que celles déjà aidées pourraient rejoindre la liste des secteurs soutenus. Dans ce contexte, le Charles de Gaulle est en mer rouge. La ministre déléguée des armées, Alice Ruffaut, l'a confirmé aujourd'hui. Le porte-avions déployé dans la région du Golfe. L'objectif, montrer qu'une coalition internationale est prête et capable de sécuriser le détroit d'Ormuz. 7 ans de prison requis contre un dentiste en Lozère jugé pour des dizaines de mutilations. Des opérations inutiles qui ont coûté à la sécurité sociale plus de 300 000 euros. 44 victimes ont été identifiées. Le jugement est attendu en début de soirée. Et puis en foot, après le PSG en Ligue des Champions, un deuxième club français se qualifiera-t-il pour une finale européenne? Strasbourg joue ce soir sa demi-finale retour de Ligue Conférence face au Rayo Vallecano. À l'aller en Espagne, les Strasbourgeois s'étaient inclinés 1-0. Coup d'envoi 21h. Voilà pour l'essentiel de l'info. Excellente soirée.
4: Le soleil s'annonce beaucoup plus généreux à compter demain au pays horloger. Même si une ondée orageuse n'est pas exclue en après-midi, un véritable air de printemps sera même de retour avec près de 0 degré le matin sur le plateau contre 18 degrés en journée du Russet à Morteau. La barre des 20 degrés pourra ensuite être franchie samedi sur le plateau.
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0: grand, il est très grand, hein, Joseph Kamel, avec son nouveau son Crash. Il pourrait jouer au basket, Joseph Kamel. Tiens, on reste dans le sport tout de suite, à 18h15 sur RCV. Voici Olivier Fraisse tout de suite pour le journal des sports en 2 minutes avant d'écouter Imagine Dragons et Mozart, l'opéra rock. Bonsoir Olivier.
1: Bonsoir à tous. Strasbourg doit à nouveau renverser la tendance pour se qualifier en finale de Ligue Conférence. On connaîtra aussi ce soir l'affiche de la finale de la Ligue Europa et dernière ligne droite dans le championnat de Pro D2, c'est l'actu sport du jour. Le foot, après le PSG qui poursuit son rêve de doubler en Ligue des Champions, un deuxième club français peut se qualifier pour une finale européenne ce soir. Strasbourg joue sa demi-finale retour de Ligue Conférence face au Rayo Vallecano. À l'aller, les Strasbourgeois s'étaient inclinés 1-0 chez les Espagnols. Ils devront donc renverser la situation devant leur public, comme ils l'avaient fait déjà au tour précédent. L'entraîneur strasbourgeois, Gary O'Neill, est très déterminé pour recommencer.
2: Si je suis si enthousiaste, c'est d'abord parce que nous pouvons entrer dans l'histoire, ensuite parce que j'ai une équipe incroyable, et enfin parce que nous avons la chance de le faire devant ce public qui est formidable avec moi depuis que je suis ici. Ils sont vraiment très importants pour nous. J'attends simplement d'eux qu'ils supportent les joueurs, et si le match s'avère difficile parce que le Rayo est une bonne équipe, alors aidons les joueurs tous ensemble. Nous pouvons réaliser quelque chose d'exceptionnel, alors soyons concentrés et essayons.
1: Strasbourg, Rayo Vallecano, c'est ce soir. L'autre demi-finale de cette Ligue Conférence oppose ce soir également Crystal Palace au Shakhtar Donetsk. Avantage aux Anglais qui avaient battu les Ukrainiens 3-1 à l'aller. Ce sont aussi les demi-finales retour de la Ligue Europa ce soir. Fribourg reçoit Braga. Les Portugais s'étaient imposés 2-1 chez eux à l'aller. Et Aston Villa accueille Nottingham Forest. Avantage à Nottingham qu'il avait emporté 1-0 la semaine dernière. Le rugby débute ce soir de la 29e et avant-dernière journée de Pro D2. Le Provence Rugby, 3e du championnat, reçoit le leader Vannes. Les autres rencontres se joueront demain. Le tennis, Terence Atman et Giovanni Empeci Pericard ont validé leur billet pour le 2e tour du Master 1000 de Rome. En revanche, c'est terminé pour Léolia Jean-Jean, sortie au 2e tour du tableau féminin. En basket, début ce soir de la 29e journée de Betclic Elite, le Limoges CSP reçoit Boulazac. Bonne soirée.
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0: Mou, Ravine Lenaï avec Love Me Not sur RCV. Oh, je vois Auria arriver avec sa voix incroyable. Ça va être du grand spectacle dans un instant avec elle. Hein. C'est vrai, hein, quand on l'écoute, on a l'impression d'être dans un spectacle, dans un show à l'américaine. Auria avec Soirée Mondaine. Je vous proposerai également Pharrell Williams avec Happy. Bah oui, on est content là d'être en week-end pour la plupart d'entre vous. Et là, 6h30, c'est le Zoom.
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2: Aujourd'hui, coup de projecteur sur l'association du syndrome MED-13L. Pour nous en parler, je reçois Léa Guillaume, membre du conseil d'administration de l'association. Bienvenue sur RCV.
3: Bonjour Guillaume.
2: Pouvez-vous, dans un premier temps, nous présenter en quelques mots l'association du syndrome MED-13L?
3: Je vais commencer juste en quelques mots par le syndrome MED-13L pour vous dire que c'est une maladie génétique rare qui touche environ 10 nouveaux bébés par an. Cette association a vu le jour en 2018 grâce à 3 familles, 2 de Paris et 1 de Nantes, qui étaient touchées par le syndrome MED-13L et qui ont souhaité se rassembler pour 1. Faire connaître le syndrome, qui est encore très méconnu, 2. Pour soutenir la recherche, pour aider à la prise en charge de ces enfants et des adultes, hein, parce que des adultes sont concernés. Et 3, rassembler les familles qui sont peu nombreuses, et voilà, pour mieux peut-être se comprendre et partager des moments en toute sympathie.
2: Léa Guillaume, quelles sont les futures manifestations ou autres que vous allez organiser ou à laquelle vous allez participer?
3: Déjà, je tiens à remercier, parce qu'on a organisé une family run avec la famille il y a quelques temps, et on a eu le soutien aussi de l'école Immaculée Conception du Russet, qui a fait une opération bolderie en faveur de notre association. Donc un grand merci à tous ceux qui se sont mobilisés autour de ces deux événements. Et prochainement, on organise avec les membres de l'association une journée des familles qui aura lieu le 17 octobre à Paris. Évidemment, ça fait un peu de déplacement, mais on essaie de centrer tout ça parce qu'on est en gros une cinquantaine de familles en France recensées. Donc on se retrouve plutôt sur Paris. Ce sont des journées qui sont ouvertes à tous, où les chercheurs viennent nous faire part des avancées au niveau de leurs travaux. On essaie d'améliorer la prise en charge et de mettre en lien nos enfants qui sont touchés par ce syndrome, qui se sentent un peu moins seuls, isolés.
2: Et pour terminer, comment faire pour faire un don à l'association du syndrome MED-13L et pour vous suivre? Un site internet, des réseaux sociaux peut-être?
3: Oui, on a un site internet www.med13lsyndrome.eu, et puis on peut être suivi sur Facebook, réseaux sociaux, Instagram, etc.
2: Léa Guillaume, nous rappelons que vous êtes membre du conseil d'administration de l'association du syndrome MED-13L. Merci d'avoir été avec nous sur RCV.
3: Merci.
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C'est Kiel. 17 ans après sa disparition, c'est l'artiste le plus écouté sur les plateformes là en ce moment. Il s'agit du roi de la pop, Michael Jackson, évidemment, à la sortie de son biopic, il y est un petit peu beaucoup pour quelque chose, forcément. Tiens, on va voir d'ailleurs si on a pas Michael Jackson qui traîne à vous diffuser durant cette soirée. En tout cas, c'est déjà calé. Santa avec 1, 2, 3, recommence-moi. Ça arrive après Sienna Spiro maintenant, Die on This Hill. Une bonne soirée, je vous retrouve demain à 16h. Salut. Got me.

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1: Très bon début de soirée en ce jeudi. Merci d'avoir choisi RCV. C'est parti dans le Pays Logier, dans le Nord-Franche-Comté, avec la musique qui est de retour dans un instant. Taylor Swift, Vita et Suzanne aussi avec Champagne. Pour l'heure, c'est l'actuel. La météo, il est 19h, c'est l'after.
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1: Et dans l'after, l'essentiel de l'actualité en ce début de soirée, c'est avec Manon Bacour. Bonsoir Manon.
3: Bonsoir à tous. L'Organisation mondiale de la santé tente de rassurer sur le foyer d'antivirus déclaré sur un bateau de croisière et qui a déjà fait 3 morts. Un second patient provenant de ce navire aurait été testé positif puis débarqué. Les 5 Français à bord ne présenteraient aucun symptôme. Selon l'Agence sanitaire mondiale, ce foyer ne constitue à ce stade ni le début d'une épidémie, ni celui d'une pandémie. La transmission de l'antivirus est bien plus difficile que le Covid-19. Une simple rancœur amoureuse, les aveux du jeune homme de 23 ans durant sa garde à vue. Il est soupçonné d'avoir poignardé à plusieurs reprises une jeune collégienne de 14 ans hier matin à Fère, en Tardenois dans l'Aisne. La victime avait été attaquée alors qu'elle se rendait au collège à pied. Au Moyen-Orient, le Charles de Gaulle va prendre position dans la région du Golfe. Une information confirmée aujourd'hui par Alice Ruffo, la ministre déléguée aux armées. Paris et Londres veulent tenter de monter une mission neutre afin de rétablir la navigation dans le détroit d'Ormuz. Une nouvelle mesure pour faire face à la flambée des prix des carburants. Le ministre de l'Action et des Comptes Publics appelle à favoriser le recours au télétravail, en particulier pour les agents qui effectuent le trajet domicile-travail avec leur véhicule personnel. La CGT demande un dégel de la valeur du point d'indice plutôt que la réduction des missions de service public. Le projet de ligne à grande vitesse du Sud-Ouest est désormais irréversible. C'est ce qu'a assuré aujourd'hui Sébastien Lecornu en déplacement à Toulouse. Le Premier ministre a signé un protocole d'accord sur le sujet. La ligne, évaluée à plus de 14 milliards d'euros, doit permettre de relier Toulouse à Paris en 3 heures. Un projet toujours très contesté par les associations environnementales. Et attention, la circulation s'annonce difficile encore ce soir sur les routes en France, avec le début d'un week-end de 3 jours. La journée a été classée rouge dans le sens des départs, notamment sur les côtes atlantiques et méditerranéennes. Bison futé, voit orange demain en Auvergne-Rhône-Alpes et en Ile-de-France. Bonne soirée à tous à notre écoute.
4: Le soleil s'annonce beaucoup plus généreux à compter demain au Pays Horloger. Même si une ondée orageuse n'est pas exclue en après-midi, un véritable air de printemps sera même de retour avec près de 0 degré le matin sur le plateau contre 18 degrés en journée du Russet à Morteau. La barre des 20 degrés pourra ensuite être franchie samedi sur le plateau.
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